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Il est 3 heures. 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
1: 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Bonjour à tous, à la une de l'actualité, les parents qui veulent profiter du nouveau congé de naissance doivent prévenir leur employeur avant le 1er juin. Il sera possible dès le 1er juillet pour les enfants nés depuis le début de l'année 2026. Chaque parent pourra bénéficier d'un ou deux mois en plus, rémunéré à 70% du salaire net le premier mois, puis 60% le deuxième. 16 personnes de l'école Saint-Dominique à Paris, toujours en garde à vue hier soir concernant les violences sexuelles dans le périscolaire. Des animateurs, des responsables éducatifs et des agents de maternelle de 18 à 68 ans. Les enquêteurs travaillent sur des faits de nature et de gravité différentes selon le parquet de Paris. Depuis le début de l'année, 78 agents municipaux ont été suspendus dans les écoles parisiennes, quasiment la moitié pour des soupçons de violences sexuelles. Les t-shirts sortent du placard, retour de la chaleur pour ce week-end de la Pentecôte. Jusqu'à 34 degrés sont prévus demain dans le sud-ouest, notamment à Bordeaux, 32 à Toulouse. Le soleil va dominer sur une grande partie du pays jusqu'à samedi. La chaleur va rester plus modérée près de la Méditerranée, avec par exemple 23 attendus à Nice et 24 à Toulon. Et en tennis, tirage au sort aujourd'hui du tableau principal de Roland-Garros. Le tournoi commence dimanche. Belle journée à tous.
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3: Dans votre ciel de ce jeudi 21 mai sur Delta FM, Terre de Camargue, une matinée avec un ciel composé de quelques nuages qui devraient se dégager très largement durant l'après-midi. Au niveau des températures, la minimale sera hautement supérieure comparée aux semaines passées. Elle sera à 16 et la maximale à 28. Concernant le vent, il devrait être assez doux aux alentours des 20 km/h. Sur ce, moi je vous souhaite une bonne journée et une bonne fête au Constantin.

Bonjour à tous, voici votre horoscope pour ce 21 mai avec les béliers. Vous envisagerez de mettre du nouveau dans votre vie. Les taureaux, vous êtes une vraie boule de nerfs aujourd'hui, détendez-vous, sinon vous risquez de créer des conflits inutiles. Les gémeaux, vous n'en pouvez plus, vous avez vraiment besoin de repos. Les cancers, votre facilité à communiquer rassure votre entourage, vous serez également de très bons conseils aujourd'hui. Les lions, il va falloir penser à effectuer des démarches pour améliorer votre situation. Vous avez besoin de changements, alors lancez-vous. Vierge, embrun de mélancolie vous empêche d'être dans le présent avec vos proches. Balance, votre inspiration vous aidera à trouver la solution à tous vos problèmes. Scorpion, votre relation de couple connaît un bel équilibre basé sur des sentiments sincères. Les sagittaires, sur le plan personnel, vos projets arrivent à maturité et trouvent un écho favorable auprès de votre entourage. Capricorne, vous traverserez une phase de réussite majeure pour la suite de votre carrière et ça devrait arriver très bientôt. Les Verseaux, vous aurez tout le loisir d'exprimer votre caractère volontaire lors d'une discussion. Et puis les Poissons, votre forme est telle que vous dégagez un impact très bénéfique sur votre entourage. Très bonne journée à tous.

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1: Sur ces dernières années, l'acteur Daniel Auteuil est passé à côté de deux des plus gros succès du cinéma français. En effet, en 2008, il refusa un rôle dans le film Bienvenue chez les Ch'tis et fut remplacé par Kadmerad. 3 ans plus tard, il refusa le rôle de Philippe, le richissime handicapé, dans Intouchable.
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Bonjour à tous, nous sommes aujourd'hui le 21 mai, journée où nous souhaitons une bonne fête aux Constantins. Bon anniversaire à vous qui êtes nés un 21 mai, c'est un point en commun que vous avez avec Tommy Bugsy, Antoine de Maximi, Mr. T et Romain Gary. Ça s'est passé un 21 mai 1683, c'est sous le nom de Museum Ashmolianum qu'est inauguré le premier musée au sens moderne du terme, d'après le nom du généreux mécène qui en a eu l'initiative, Elias Ashmole. Installé dans un bâtiment de l'université d'Oxford, il rassemble les collections d'un grand voyageur, John Tradescant. À l'entrée, on trouve un règlement, un gardien et des tickets à acheter. Tout le monde y est admis, même les femmes pour 6 pence. 1904, c'est la fondation de la Fédération Internationale de Football Association, donc la FIFA. Et puis le 21 mai 1952, IBM annonce le lancement du premier enregistreur lecteur de bandes magnétiques. Le dicton du jour à la Saint-Constantin, compte tes sous dans tes mains. Très bonne journée à tous.

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1: Votre soirée TV de ce jeudi 21 mai, coup de cœur du jour pour le film Mad Max Fury Road. Dans un monde apocalyptique ravagé par la pénurie et la violence, Max survit seul au milieu des terres désertiques. Ancien policier marqué par un passé tragique, il est capturé par les hommes de Joey, un tyran qui règne sans partage sur ce territoire hostile. Prisonnier de ce système brutal, Max se retrouve malgré lui entraîné dans une rébellion inattendue. Furiosa, l'une des lieutenants de Joey, décide de fuir avec les épouses du despote afin de leur offrir une chance de liberté. Cette trahison déclenche une poursuite impitoyable à travers le désert. Pour survivre face aux armées lancées à leur trousse, Max et Furiosa sont contraints de s'allier malgré leur méfiance mutuelle. Commence alors une course effrénée au cœur d'un univers sauvage où chaque kilomètre devient un combat. Entre affrontements spectaculaires, survie et quête d'espoir, leur alliance se renforce peu à peu face à la folie et à la brutalité du monde qui les entoure. Ils tentent de reprendre le contrôle de leur destin. Vous retrouverez Mad Max Fury Road sur Novo 19. Également ce soir sur votre petit écran, TF1 vous propose un film d'action, aka. Sur France 2, vous retrouverez en inédit Envoyé spécial. France 3 vous propose un épisode de la série policière Cassandre. Sur Arte, vous retrouverez en inédit un épisode de la série dramatique Eti. France 4 vous propose une comédie dramatique, Omar la Fraise. Sur TMC, vous retrouverez une comédie tellement proche. TFX vous propose une comédie avec Ce que veulent les femmes. Et pour finir, sur T18, vous retrouverez un film d'action, Killer Elite. Des séries, des documentaires, des films, du direct, des rediffusions. Il y en a pour tous les goûts à la télévision. A bientôt et merci d'écouter Delta FM.
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2: Bonjour à tous, à la une de l'actualité, les parents qui veulent profiter du nouveau congé de naissance doivent prévenir leur employeur avant le 1er juin. Il sera possible dès le 1er juillet pour les enfants nés depuis le début de l'année 2026. Chaque parent pourra bénéficier d'un ou deux mois en plus, rémunéré à 70% du salaire net le premier mois, puis 60% le deuxième. 16 personnes de l'école Saint-Dominique à Paris, toujours en garde à vue hier soir concernant les violences sexuelles dans le périscolaire. Des animateurs, des responsables éducatifs et des agents de maternelle de 18 à 68 ans. Les enquêteurs travaillent sur des faits de nature et de gravité différentes selon le parquet de Paris. Depuis le début de l'année, 78 agents municipaux ont été suspendus dans les écoles parisiennes, quasiment la moitié pour des soupçons de violences sexuelles. Les t-shirts sortent du placard, retour de la chaleur pour ce week-end de la Pentecôte. Jusqu'à 34 degrés sont prévus demain dans le sud-ouest, notamment à Bordeaux, 32 à Toulouse. Le soleil va dominer sur une grande partie du pays jusqu'à samedi. La chaleur va rester plus modérée près de la Méditerranée, avec par exemple 23 attendus à Nice et 24 à Toulon. Et en tennis, tirage au sort aujourd'hui du tableau principal de Roland-Garros. Le tournoi commence dimanche. Belle journée à tous.
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4: Dans votre ciel de ce jeudi 21 mai sur Delta FM, Terre de Camargue, une matinée avec un ciel composé de quelques nuages qui devraient se dégager très largement durant l'après-midi. Au niveau des températures, la minimale sera hautement supérieure comparée aux semaines passées. Elle sera à 16 et la maximale à 28. Concernant le vent, il devrait être assez doux aux alentours des 20 km/h. Sur ce, moi je vous souhaite une bonne journée et une bonne fête au Constantin.
5: Salut à tous, c'est Tom. Eh bien, je prends quelques jours de repos cette semaine. L'émission est donc en pause. 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Très bonne semaine à tous.

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1: Bonjour à tous, voici votre horoscope pour ce 21 mai avec les béliers. Vous envisagerez de mettre du nouveau dans votre vie. Les taureaux, vous êtes une vraie boule de nerfs aujourd'hui, détendez-vous, sinon vous risquez de créer des conflits inutiles. Les gémeaux, vous n'en pouvez plus, vous avez vraiment besoin de repos. Les cancers, votre facilité à communiquer rassure votre entourage, vous serez également de très bons conseils aujourd'hui. Les lions, il va falloir penser à effectuer des démarches pour améliorer votre situation. Vous avez besoin de changement, alors lancez-vous. Vierge, un brin de mélancolie vous empêche d'être dans le présent avec vos proches. Balance, votre inspiration vous aidera à trouver la solution à tous vos problèmes. Scorpion, votre relation de couple connaît un bel équilibre basé sur des sentiments sincères. Les sagittaires, sur le plan personnel, vos projets arrivent à maturité et trouvent un écho favorable auprès de votre entourage. Capricorne, vous traverserez une phase de réussite majeure pour la suite de votre carrière et ça devrait arriver très bientôt. Les Verseaux, vous aurez tout le loisir d'exprimer votre caractère volontaire lors d'une discussion. Et puis les poissons, votre forme est telle que vous dégagez un impact très bénéfique sur votre entourage. Très bonne journée à tous.

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1: Bonjour à tous, grosse, très grosse saisie de près d'un million d'euros en espèces dans un bureau de tabac à Nîmes. Les gendarmes ont découvert des milliers de billets lors d'une enquête visant à un réseau présumé de trafic de stupéfiants et de blanchiment d'argent. 9 personnes ont été interpellées et les gardes à vue ont été prolongées. L'enquête se poursuit pour déterminer l'origine de cette somme et les circuits de blanchiment supposés. Un agent du bureau des titres de séjour de la préfecture de Nîmes a été placé sous le régime de la garde à vue. L'affaire a été déclenchée après une dénonciation du préfet d'une gare dans le cadre de l'article 40 qui oblige à signaler tout délit potentiel. L'enquête est menée par l'Office de lutte contre le trafic illicite de migrants. Les investigations se poursuivent pour déterminer les faits exacts reprochés à cet agent. À Vauvert, un rassemblement politique ce mercredi soir à l'appel de militants locaux de la France insoumise. Ils protestaient contre les décisions du maire Rassemblement National, notamment la déprogrammation d'une exposition et l'annulation d'un festival de jazz. Meeting organisé pour défendre la liberté d'expression et le tissu associatif local. 5 entreprises gardoises mises à l'honneur par le réseau Entreprendre Occitanie Méditerranée. Elles seront récompensées le 4 juin prochain à Montpellier lors de la fête des lauréats 2025. Parmi elles, Gameside à Nîmes ou encore Agreement du côté du Gros du Roi. Au total, 28 entrepreneurs seront distingués et près d'un million d'euros de prêts d'honneur ont été accordés pour soutenir le développement économique local. Et puis un sondage IFOP commandé par l'Alliance Anti-Corrida relance le débat sur la corrida à Nîmes. Selon cette enquête réalisée auprès de 402 habitants, 76% des 18-24 ans se disent opposés à ces spectacles tauromachiques. Au total, 56% des sondés rejettent la corrida avec mise à mort. L'association propose de remplacer certaines corridas par d'autres formes de spectacles lors des prochaines férias. C'est tout pour l'actu. Très bonne journée sur Delta FM.

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2: Est-ce que tout est bon dans un savon? Qu'un savon soit saponifié à froid, à chaud, liquide ou sans savon, il peut contenir d'autres ingrédients qui ne présentent pas de danger pour l'environnement et la santé. Certains peuvent même apporter des propriétés bienfaisantes au produit. La mousse dans un savon est-elle nécessaire? Les savons naturels moussent souvent moins que leurs équivalents industriels. La mousse, ça rend l'utilisation du produit agréable, mais ce n'est pas la mousse qui lave. Un savon solide est-il un nid à bactéries? Il est vrai qu'il peut être envahi par des micro-organismes comme toutes les surfaces, mais seules les personnes possédant un système immunitaire affaibli doivent être prudentes. Pour garder le savon sain, il est conseillé de le stocker hors de l'eau, pas sur le rebord de la baignoire, tout humide, et veiller à ce qu'il sèche entre les utilisations. On peut aussi rincer son savon à l'eau courante avant de l'utiliser. Peau sensible, faut-il s'interdire le savon? Une peau sensible a besoin d'être davantage hydratée et nourrie. Le choix d'un savon ne doit donc pas se faire à la légère, au risque d'agresser encore plus la peau. Le mieux étant de privilégier les savons sur gras ou sans savon pour le nettoyage du visage. Le savon sur gras a l'avantage de nettoyer et d'hydrater la peau. C'est un véritable soin apaisant pour la peau. Il contient plus d'agents hydratants, huile ou beurre végétal qu'un savon classique. Les peaux sujettes aux allergies peuvent s'orienter vers un savon sans savon, exempt de produits décapants et de parfums. Le savon d'Alep est-il adapté aux peaux sensibles? Reconnu pour ses effets bénéfiques sur l'épiderme, le savon d'Alep est idéal pour la toilette quotidienne de tous les types de peaux, y compris les peaux sensibles. Cependant, il convient de connaître toutes les diversités de savon d'Alep afin de bien choisir celui qui correspond à vos besoins. Si vous avez une peau sèche, privilégiez un savon d'Alep contenant entre 5 à 20% d'huile de baie de laurier. Les peaux très délicates, allergiques, peuvent être lavées avec un savon contenant 80% d'huile de baie de laurier. Enfin, pendant combien de temps se conserve un savon? Le savon est un produit qui ne se périme pas. Dans le temps, il peut perdre certaines propriétés, mais même des années après, il continuera à bien nous laver et même à gagner en douceur.

Bonjour à tous, nous sommes aujourd'hui le 21 mai, journée où nous souhaitons une bonne fête au Constantin. Bon anniversaire à vous qui êtes nés un 21 mai, c'est un point en commun que vous avez avec Tommy Bugsy, Antoine de Maximi, Mr. T et Romain Gary. Ça s'est passé un 21 mai 1683, c'est sous le nom de Museum Ashmolianum qu'est inauguré le premier musée au sens moderne du terme, d'après le nom du généreux mécène qui en a eu l'initiative, Elias Ashmole. Installé dans un bâtiment de l'université d'Oxford, il rassemble les collections d'un grand voyageur, John Tradescant. À l'entrée, on trouve un règlement, un gardien et des tickets à acheter. Tout le monde y est admis, même les femmes pour 6 pence. 1904, c'est la fondation de la Fédération Internationale de Football Association, donc la FIFA. Et puis le 21 mai 1952, IBM annonce le lancement du premier enregistreur lecteur de bandes magnétiques. Le dicton du jour à la Saint-Constantin, compte tes sous dans tes mains. Très bonne journée à tous.

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2: Bonjour à tous, à la une de l'actu sportive du basket, les San Antonio Spurs de Victor Wembanyama battus par les Thunder d'Oklahoma City. C'était le match 2 de la finale de conférence Ouest cette nuit. Le Thunder égalise donc dans la série un partout pour le moment. Wembanyama s'est illustré avec 21 points, 17 rebonds et 6 passes. Match 3 au Texas dans la nuit de vendredi à samedi. Également en basket, on jouait les play-in du championnat de France hier soir. Bourg-en-Bresse a battu Strasbourg et rejoint Monaco en quart de finale. Dans l'autre rencontre de la soirée, Chalon-sur-Saône s'est imposé face à Nancy et affrontera Strasbourg samedi soir. Le vainqueur sera opposé au Paris Basketball en quart de finale. En football, une Ligue Europa pour Aston Villa. Les Anglais se sont largement imposés 3-0 en finale face aux Allemands de Fribourg. Du cyclisme avec le Giro, le Tour d'Italie. Victoire de Jonathan Narváez sur la 11e étape, le 3e succès de l'Équatorien depuis le grand départ. Au classement général, pas de changement. Le Portugais Afonso Eulalio conserve son maillot rose pour 27 secondes. Premier Français, Mathis Rondel a perdu une place. Il est ce matin 12e. Et puis en tennis, Roland-Garros approche. Ça commence dimanche. Aujourd'hui, on connaîtra les tableaux hommes et femmes. Le tirage au sort aura lieu en début d'après-midi. On suivra donc ce que le sort réservera à Arthur Fils, Giovanni Pesci-Péricard, Arthur Hinderknecht, Benjamin Bonzi ou encore Loïs Boisson et à Diane Paris. Voilà pour l'essentiel de l'actu sportive.

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2: Dans votre agenda de ce jeudi 21 mai sur Delta FM, Terre des Camargues, à la salle Victoria 2, Etam propose un concert mêlant victoire française, rap, contemporain et sonorité électro-métallique. Sa voix chaleureuse accompagne des textes intimes et incisifs portés par une esthétique moderne et hybride. La soirée met également en avant le projet Les Fabriques à Musique, où des élèves du collège Arthur Rimbaud monte sur scène après un travail de création mené avec l'artiste. Une rencontre entre expérimentation musicale et performance live, concert gratuit en grande salle et debout. Etam se sera retrouvé ce jeudi 21 mai de 19h à 20h30, salle Victoria 2, à Saint-Jean-de-Védas. Au Théâtre Beaux-Arts Tabarde, le spectacle Camille plonge le public dans une comédie contemporaine absurde et décalée. À travers l'histoire d'une employée modèle entraînée dans une série de situations improbables, la pièce explore avec humour le monde du travail et la quête de sens. Entre satire, tendresse et personnages extravagants, cette création joue avec les codes du théâtre moderne dans une ambiance énergique et accessible. Le spectacle mêle narration, fantaisie, humour, réflexion sociale, une proposition originale du festival Jeunes Talents. Camille sera retrouvée ce jeudi 21 mai au Théâtre Beaux-Arts Tabarde à Montpellier. Au Musée de la Culture Taurine, l'exposition Camargue Terre d'eau explore des paysages de l'histoire du Delta du Rhône à travers photographies, films, objets, d'œuvres artistiques. Le parcours met en lumière les liens entre les habitants, l'eau et les traditions camarguaises, entre élevage, salin, pêche et préservation des espaces naturels. L'exposition raconte un territoire façonné par équilibre fragile entre terre et mer. Cette immersion sensible aborde également les enjeux environnementaux actuels de la Camargue. Une découverte culturelle au cœur d'un patrimoine unique du sud de la France. Camargue Terre d'eau, le vernissage aura lieu ce mercredi 20 mai à 18h au musée des cultures taurines à Nîmes. Excellente sortie à vous avec Delta FM.
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1: Bienvenue dans votre rendez-vous dédié au bien-être et à la santé et à la médecine chinoise avec Guylaine Ollier, praticienne sur Aigues-Mortes. Bonjour.
2: Bonjour.
1: On s'intéresse aujourd'hui à la chronobiologie chinoise, c'est-à-dire l'interaction entre les cycles temporels des saisons, les cycles des jours, des horaires et la physiologie humaine, autrement dit les organes.
2: Oui, le médecin chinois accorde une importance particulière au déroulement du temps. Selon cette philosophie chinoise, tout est rythme soumis à la loi du yin-yang, tout est mouvement selon la théorie des cinq éléments, tout se succède selon les cycles des saisons de la vie, et tout se transforme en passant d'un état à l'autre. Le yin et le yang décrit ces différentes phases de l'énergie. Chaque jour, l'énergie nourricière circule dans le corps pour alimenter en énergie les différents méridiens et organes. Cette circulation se déroule dans un ordre bien précis tout au long de la journée. Nous appelons cela le cycle circadien. En effet, l'énergie suit un cycle de 24 heures physiquement comme mentalement en énergie vitale. Et selon la médecine traditionnelle chinoise, chaque organe a son créneau horaire. Il existe 10 viscères. À chaque organe est associée une activité fonctionnelle. Les organes yin, le cœur, le poumon, la rate, les reins et le foie sont pleins et ont pour fonction de produire et conserver, emmagasiner le qin, l'énergie, le sang et les liquides organiques. Et les organes yang, l'intestin grêle, le gros intestin, l'estomac, la vessie, la vésicule biliaire sont creux. Ce sont des tubes par lesquels passent ces substances et l'énergie. Ce sont des lieux de passage. Les organes yin sont couplés aux organes yang dans ce qu'on appelle la relation biaoli et suivent des vagues d'énergie, des mouvements variables.
1: Tout ça en résonance avec leur environnement.
2: Oui, ce sont des marées énergétiques. Comme la lune influence les marées, l'énergie circule de façon différente dans les organes et les méridiens et connaît des périodes de plein et de vide d'énergie. On dit que l'organe est en marée haute ou en marée basse. Cela signifie qu'à certains moments de la journée, certains organes et méridiens seront plus actifs, plus prêts à fonctionner, alors que 12 heures plus tard, ils seront plus faibles car moins alimentés en énergie. Et selon le cycle de la circulation énergétique dans les méridiens, l'heure du foie se situe entre 1h et 3h.
1: L'heure du poumon entre 3h et 5h.
2: Le gros intestin entre 5h et 7h.
1: Entre 7h et 9h, c'est l'estomac.
2: Entre 9h et 11h, la rate.
1: Entre 11h et 13h, c'est le cœur.
2: Entre 13h et 15h, la vessie.
1: Les reins, entre 15h et 17h.
2: Entre 17h et 19h, le maître-cœur ou péricarde, l'enveloppe du cœur.
1: Et puis entre 19h et 21h, le triple réchauffeur.
2: Et enfin, de 23h à 1h, la vésicule biliaire. Et le cycle redémarre avec le foie. C'est dans ces créneaux que les signes, troubles et pathologies liées à son méridien sont le plus susceptibles de se manifester. Par exemple, se réveiller toujours à la même heure peut indiquer des perturbations énergétiques au sein de l'organe du moment. Ainsi, des réveils nocturnes entre 1h et 3h du matin indiquent un dysfonctionnement du foie, alors que les réveils entre 5h et 7h du matin seront dus à un déséquilibre du gros intestin.
1: Est-ce que la chronobiologie concerne aussi d'autres moments dans la journée que celui du sommeil ?
2: Oui, tout à fait. Selon les plus grands médecins chinois, nous devrions absolument respecter les heures de repas aussi. Entre 7h et 9h, entre midi et 14h et entre 19h et 21h. Et ne plus rien avaler après 21h. Car à ce moment-là, l'estomac reçoit le moins d'énergie de tout son cycle. Les organes de la digestion sont au repos. Ainsi, nous devrions respecter le célèbre adage chinois, manger comme un empereur le matin, comme un marchand le midi et comme un mendiant le soir. Notre digestion a besoin de chaleur, c'est donc lors de la phase yang de la journée qu'elle sera la plus aisée. Il est important également de manger tel aliment à tel moment pour qu'il soit le mieux assimilé et bénéficier de son énergie maximale. C'est ce qu'on appelle la chrononutrition. Donc soyez attentifs à ces manifestations, profitez de chacun de ces flux et reflux d'énergie, autorisez-vous des phases de repos, de calme et d'activité. À chacun de trouver son propre rythme biologique et la médecine chinoise est la solution pour remettre les pendules à l'heure.
1: Merci Guylaine pour ces précieux conseils.
2: Merci, bonne journée.
1: À très bientôt.

0: 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Il est 8h.
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2: Bonjour à tous. À la une de l'actualité, un nouveau paquet d'aide face à la hausse des prix des carburants. Le Premier ministre Sébastien Lecornu doit le détailler à 17h. Plusieurs mesures sont prévues pour le mois prochain. L'indemnité carburant destinée aux 3 millions de travailleurs modestes grands rouleurs n'est pas pour tout de suite. Les demandes ne pourront être effectuées qu'à partir de mercredi prochain sur le site des impôts. Dans la guerre au Moyen-Orient, nouvelle proposition de paix des États-Unis examinée par l'Iran. Téhéran réclame la levée du blocus américain dans le détroit d'Ormuz et le dégel de ses avoirs à l'étranger. Les discussions sont dans la dernière phase des négociations, affirme Donald Trump. L'armée américaine annonce avoir arraisonné un pétrolier iranien soupçonné d'avoir tenté de contourner le blocus. En France, les t-shirts sortent du placard, retour de la chaleur pour ce week-end de la Pentecôte. Jusqu'à 34 degrés sont attendus demain dans le sud-ouest, notamment à Bordeaux, 32 à Toulouse, et le soleil va dominer sur une grande partie du pays jusqu'à samedi. Et puis en tennis, Roland-Garros, c'est dimanche et aujourd'hui, place au tirage au sort des tableaux principaux hommes et dames à partir de 14h. Voilà pour l'essentiel de l'actualité. Excellente journée à tous.
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4: Dans votre ciel de ce jeudi 21 mai sur Delta FM, Terre de Camargue, une matinée avec un ciel composé de quelques nuages qui devraient se dégager très largement durant l'après-midi. Au niveau des températures, la minimale sera hautement supérieure comparée aux semaines passées. Elle sera à 16 et la maximale à 28. Concernant le vent, il devrait être assez doux aux alentours des 20 km/h. Sur ce, moi je vous souhaite une bonne journée et une bonne fête au Constantin.
5: 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Très bonne semaine à tous.

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1: Bonjour à tous, voici votre horoscope pour ce 21 mai avec les béliers. Vous envisagerez de mettre du nouveau dans votre vie. Les taureaux, vous êtes une vraie boule de nerfs aujourd'hui, détendez-vous, sinon vous risquez de créer des conflits inutiles. Les gémeaux, vous n'en pouvez plus, vous avez vraiment besoin de repos. Les cancers, votre facilité à communiquer rassure votre entourage, vous serez également de très bons conseils aujourd'hui. Les lions, il va falloir penser à effectuer des démarches pour améliorer votre situation. Vous avez besoin de changements, alors lancez-vous. Vierge, un brin de mélancolie vous empêche d'être dans le présent avec vos proches. Balance, votre inspiration vous aidera à trouver la solution à tous vos problèmes. Scorpion, votre relation de couple connaît un bel équilibre basé sur des sentiments sincères. Les sagittaires, sur le plan personnel, vos projets arrivent à maturité et trouvent un écho favorable auprès de votre entourage. Capricorne, vous traverserez une phase de réussite majeure pour la suite de votre carrière et ça devrait arriver très bientôt. Les Verseaux, vous aurez tout le loisir d'exprimer votre caractère volontaire lors d'une discussion. Et puis les Poissons, votre forme est telle que vous dégagez un impact très bénéfique sur votre entourage. Très bonne journée.

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1: Bonjour à tous. Grosse, très grosse saisie de près d'1 million d'euros en espèces dans un bureau de tabac à Nîmes. Les gendarmes ont découvert des milliers de billets lors d'une enquête visant un réseau présumé de trafic de stupéfiants et de blanchiment d'argent. 9 personnes ont été interpellées et les gardes à vue ont été prolongées. L'enquête se poursuit pour déterminer l'origine de cette somme et les circuits de blanchiment supposés. Un agent du bureau des titres de séjour de la préfecture de Nîmes a été placé sous le régime de la garde à vue. L'affaire a été déclenchée après une dénonciation du préfet du Gard dans le cadre de l'article 40 qui oblige à signaler tout délit potentiel. L'enquête est menée par l'Office de lutte contre le trafic illicite de migrants. Les investigations se poursuivent pour déterminer les faits exacts reprochés à cet agent. À Vauvert, un rassemblement politique ce mercredi soir à l'appel de militants locaux de la France insoumise. Ils protestaient contre les décisions du maire Rassemblement National, notamment la déprogrammation d'une exposition et l'annulation d'un festival de jazz. Meeting organisé pour défendre la liberté d'expression et le tissu associatif local. 5 entreprises gardoises mises à l'honneur par le réseau Entreprendre Occitanie Méditerranée. Elles seront récompensées le 4 juin prochain à Montpellier lors de la fête des lauréats 2025. Parmi elles, Gameside à Nîmes ou encore Agreement du côté du Gros du Roi au total. Eh bien, 28 entrepreneurs seront distingués. Près d'1 million d'euros de prêts d'honneur ont été accordés pour soutenir le développement économique local. Et puis un sondage IFOP commandé par l'Alliance Anti-Corrida relance le débat sur la corrida à Nîmes. Selon cette enquête réalisée auprès de 402 habitants, eh bien 76% des 18-24 ans se disent opposés à ces spectacles tauromachiques. Au total, 56% des sondés rejettent la corrida avec mise à mort. L'association propose de remplacer certaines corridas par d'autres formes de spectacles lors des prochaines férias. C'est tout pour l'actu. Très bonne journée sur Delta FM.

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1: Votre soirée TV de ce jeudi 21 mai, coup de cœur du jour pour le film Mad Max Fury Road. Dans un monde apocalyptique ravagé par la pénurie et la violence, Max survit seul au milieu des terres désertiques. Ancien policier marqué par un passé tragique, il est capturé par les hommes de Joey, un tyran qui règne sans partage sur ce territoire hostile. Prisonnier de ce système brutal, Max se retrouve malgré lui entraîné dans une rébellion inattendue. Furiosa, l'une des lieutenants de Joey, décide de fuir avec les épouses du despote afin de leur offrir une chance de liberté. Cette trahison déclenche une poursuite impitoyable à travers le désert. Pour survivre face aux armées lancées à leur trousse, Max et Furiosa sont contraints de s'allier malgré leur méfiance mutuelle. Commence alors une course effrénée au cœur d'un univers sauvage où chaque kilomètre devient un combat. Entre affrontements spectaculaires, survie et quête d'espoir, leur alliance se renforce peu à peu face à la folie et à la brutalité du monde qui les entoure. Ils tentent de reprendre le contrôle de leur destin. Vous retrouverez Mad Max Fury Road.

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2: Je suis née à Aigues Mortes sur le boulevard Gambetta. Il y a longtemps, à côté de la place de la Viguerie, la maison qui fait l'angle. Voilà. Il y a longtemps.
3: Mon grand-père était viticulteur. Je suis né au boulevard Gambetta. Cette maison appartient toujours à la famille. Et ça a beaucoup changé. On va parler des bâtiments qui ont disparu, qui ont été remplacés. Alors, sur le boulevard Gambetta, proche de la porte de la marine. D'ailleurs, sur 10 portes à Aigues Mortes, il y en a 5 qui sont au sud. Parce que la ville est ouverte vers le sud. Aujourd'hui, elle est ouverte vers le nord, d'où viennent les touristes. Mais à l'origine, elle est ouverte vers le sud, puisque Louis IX voulait cette ouverture sur la Méditerranée. Donc il y avait un grand bâtiment, là. Et ce grand bâtiment, c'était une école maternelle, où je suis allé aussi. En fait, cette école, il reste ce bâtiment maintenant, qui est un bâtiment qui reçoit la police municipale au rez-de-chaussée, et ce sont des appartements HLM dessus. Ce bâtiment est venu remplacer cette école maternelle, qui était particulière au niveau de l'architecture, mais on a conservé les deux clochetons. Si vous passez boulevard Gambetta, au bout, vous verrez qu'il y a ces colonnes-là. Il y a encore les armoiries de la ville qui sont dessus. Et il manque certains éléments qui ont été décollés. Mais on est arrivé à conserver ces deux clochetons à l'époque, quand la destruction de l'école maternelle a été engagée. Voilà. Ça, c'est un bâtiment qui était... Nous, on faisait le tour sans poser le pied par terre. C'était notre chemin difficile à exécuter. Voilà. Donc ça, c'est un bâtiment important qui a disparu et dont on est arrivé à garder ces deux clochetons. Alors, c'est particulier, il y a toujours eu une forme de pensée qui a changé avec le brassage des populations. Il y avait un côté un peu... vous savez, comme les gens qui vivent sur les îles, vous voyez. Voilà, ce fait d'être... Et puis c'est particulier d'être entouré par des remparts. C'est très particulier. Nous, on ne les voyait plus, là. On les voyait, bien sûr, les remparts. On les vivait, mais on ne les voyait plus. Mais on les vivait.

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1: À la Grande Motte, une enseigne de la grande distribution reconnue pour son modèle coopératif recherche un chef ou une chef de département alimentaire en CDI. En véritable pilier stratégique du magasin, vous aurez pour mission principale de piloter l'ensemble du secteur frais. Sous la responsabilité de la direction, vous développerez la stratégie commerciale tout en supervisant la gestion des stocks, les commandes et l'optimisation logistique. Manager dans l'âme, vous encadrerez les responsables des rayons pour fédérer les équipes autour d'objectifs stimulants, tout en garantissant une gestion rigoureuse du compte d'exploitation et le respect strict des normes d'hygiène et de sécurité. Le profil recherché est celui d'un leader déterminé, capable d'allier vision commerciale et bienveillance managériale. Vous devez être force de proposition pour faire évoluer l'offre et instaurer une relation de confiance authentique avec la clientèle. Votre capacité à impulser une dynamique collective et à prendre des initiatives sera déterminante pour réussir dans cet environnement où l'autonomie et l'esprit entrepreneurial sont valorisés. Les conditions de travail incluent de nombreux avantages sociaux et financiers. En plus d'un contrat en CDI, l'établissement propose une prime annuelle, une mutuelle, un système de prévoyance et des avantages liés à l'ancienneté. Le rythme de travail prévoit une pause rémunérée équivalente à 5% du temps de travail. L'enseigne favorise également la mobilité interne et propose des autorisations d'absence pour les événements familiaux.
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0: Il est 9h.
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2: Bonjour à tous. À la une de l'actualité, l'annulation ou non des concerts de Patrick Bruel lui appartient. Les mots ce matin d'Aurore Berger, la ministre chargée de l'égalité femmes-hommes. Le chanteur est visé par plusieurs plaintes pour viol et agression sexuelle. Plusieurs maires, notamment à Paris, Marseille, Brest et Nancy, ont appelé le chanteur à suspendre sa tournée le temps de la procédure judiciaire. Un nouveau paquet d'aide face à la hausse des prix des carburants. Le premier ministre Sébastien Lecornu doit le détailler à 17h aujourd'hui. Plusieurs mesures sont prévues pour le mois prochain. L'indemnité carburant destinée aux 3 millions de travailleurs modestes grands rouleurs n'est pas pour tout de suite. Les demandes ne pourront être effectuées qu'à partir de mercredi prochain sur le site des impôts. 16 personnes de l'école Saint-Dominique à Paris, toujours en garde à vue hier soir concernant les violences sexuelles dans le périscolaire. Des animateurs, des responsables éducatifs et des agents de maternelle de 18 à 68 ans. Les enquêteurs travaillent sur des faits de nature et de gravité différentes selon le parquet de Paris. Et pour terminer en football, une Ligue Europa pour Aston Villa. Les Anglais se sont largement imposés 3-0 en finale face aux Allemands de Fribourg hier soir. Voilà pour l'essentiel de l'actualité. Belle journée à tous.
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3: Dans votre ciel de ce jeudi 21 mai sur Delta FM, Terre de Camargue, une matinée avec un ciel composé de quelques nuages qui devraient se dégager très largement durant l'après-midi. Au niveau des températures, la minimale sera hautement supérieure comparée aux semaines passées. Elle sera à 16 et la maximale à 28. Concernant le vent, il devrait être assez doux aux alentours des 20 km/h. Sur ce, moi je vous souhaite une bonne journée et une bonne fête au Constantin.
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Bonjour à tous, nous sommes aujourd'hui le 21 mai, journée où nous souhaitons une bonne fête au Constantin. Bon anniversaire à vous qui attenez un 21 mai, c'est un point en commun que vous avez avec Tommy Bugsy, Antoine de Maximi, Mr. T et Romain Gary. Ça s'est passé un 21 mai 1683, c'est sous le nom de Museum Ashmolianum qu'est inauguré le premier musée au sens moderne du terme, d'après le nom du généreux mécène qui en a eu l'initiative, Elias Ashmol. Installé dans un bâtiment de l'université d'Oxford, il rassemble les collections d'un grand voyageur, John Tradescant. À l'entrée, on trouve un règlement, un gardien et des tickets à acheter. Tout le monde y est admis, même les femmes pour 6 pence. 1904, c'est la fondation de la Fédération Internationale de Football Association, donc la FIFA. Et puis le 21 mai 1952, IBM annonce le lancement du premier enregistreur lecteur de bandes magnétiques. Le dicton du jour à la Saint-Constantin, compte tes sous dans tes mains. Très bonne journée à tous.

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2: Bonjour à tous. Grosse, très grosse saisie de près d'1 million d'euros en espèces dans un bureau de tabac à Nîmes. Les gendarmes ont découvert des milliers de billets lors d'une enquête visant à un réseau présumé de trafic de stupéfiants et de blanchiment d'argent. 9 personnes ont été interpellées et les gardes à vue ont été prolongées. L'enquête se poursuit pour déterminer l'origine de cette somme et les circuits de blanchiment supposés. Un agent du bureau des titres de séjour de la préfecture de Nîmes a été placé sous le régime de la garde à vue. L'affaire a été déclenchée après une dénonciation du préfet du Gard dans le cadre de l'article 40 qui oblige à signaler tout délit potentiel. L'enquête est menée par l'Office de lutte contre le trafic illicite de migrants. Les investigations se poursuivent pour déterminer les faits exacts reprochés à cet agent. À Vauvert, un rassemblement politique ce mercredi soir à l'appel de militants locaux de la France insoumise. Ils protestaient contre les décisions du maire Rassemblement National, notamment la déprogrammation d'une exposition et l'annulation d'un festival de jazz. Meeting organisé pour défendre la liberté d'expression et le tissu associatif local. 5 entreprises gardoises mises à l'honneur par le réseau Entreprendre Occitanie Méditerranée. Elles seront récompensées le 4 juin prochain à Montpellier lors de la fête des lauréats 2025. Parmi elles, Gameside à Nîmes ou encore Agreement du côté du Gros du Roi au total. Eh bien, 28 entrepreneurs seront distingués. Près d'1 million d'euros de prêts d'honneur ont été accordés pour soutenir le développement économique local. Et puis, un sondage IFOP commandé par l'Alliance Anti-Corrida relance le débat sur la corrida à Nîmes. Selon cette enquête réalisée auprès de 402 habitants, eh bien 76% des 18-24 ans se disent opposés à ces spectacles tauromachiques. Au total, 56% des sondés rejettent la corrida avec mise à mort. L'association propose de remplacer certaines corridas par d'autres formes de spectacles lors des prochaines férias. C'est tout pour l'actu. Très bonne journée sur Delta FM.

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2: Dans votre agenda de ce jeudi 21 mai sur Delta FM Terre des Camargues, à la salle Victoria 2, Etam propose un concert mêlant victoire française, rap contemporain et sonorité électro-métallique. Sa voix chaleureuse accompagne des textes intimes et incisifs portés par une esthétique moderne et hybride. La soirée met également en avant le projet Les Fabriques à Musique, où des élèves du collège Arthur Rimbaud monte sur scène après un travail de création mené avec l'artiste. Une rencontre entre expérimentation musicale et performance live, concert gratuit en grande salle et debout. Etam se sera retrouvé ce jeudi 21 mai de 19h à 20h30, salle Victoria 2 à Saint-Jean-de-Védas. Au Théâtre Beaux-Arts Tabard, le spectacle Camille plonge le public dans une comédie contemporaine absurde et décalée. À travers l'histoire d'une employée modèle entraînée dans une série de situations improbables, la pièce explore avec humour le monde du travail et la quête de sens. Entre satire, tendresse et personnages extravagants, cette création joue avec les codes du théâtre moderne dans une ambiance énergique et accessible. Le spectacle mêle narration, fantaisie, humour, réflexion sociale, une proposition originale du festival Jeunes Talents. Camille sera retrouvée ce jeudi 21 mai au Théâtre Beaux-Arts Tabard à Montpellier. Au Musée de la Culture Taurine, l'exposition Camargue Terre d'eau explore des paysages de l'histoire du Delta du Rhône à travers photographies, films, objets, d'œuvres artistiques. Le parcours met en lumière les liens entre les habitants, l'eau et les traditions camarguaises, entre élevage, salin, pêche et préservation des espaces naturels. L'exposition raconte un territoire façonné par équilibre fragile entre terre et mer. Cette immersion sensible aborde également les enjeux environnementaux actuels de la Camargue. Une découverte culturelle au cœur d'un patrimoine unique du sud de la France. Camargue Terre d'eau, le vernissage aura lieu ce mercredi 20 mai à 18h au musée des cultures taurines à Nîmes. Excellente sortie à vous avec Delta FM.
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0: 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On se balade, on sort et on découvre notre territoire avec les offices de tourisme. Et comme chaque semaine, c'est l'office de tourisme d'Aigues-Mortes qui se fait votre guide sur le territoire pour vous proposer ses coups de cœur et les rendez-vous à noter. Et on retrouve Noël, bonjour.
1: Bonjour Mélanie.
0: Et on démarre avec ce vendredi un concert ou une projection concert, en tout cas pour les amateurs ou les gens qui ont envie de découvrir le jazz.
1: Oui, donc c'est à 17h30 à l'auditorium de la médiathèque André Chanson qu'on vous donne rendez-vous pour la projection du concert de Samara Joy, la nouvelle étoile du jazz vocal.
0: Donc rendez-vous ce vendredi à la médiathèque, on redonne l'horaire.
1: C'est de 17h30 à 19h.
0: Médiathèque d'Aigues-Mortes. Ensuite, à partir de ce samedi, c'est la nouvelle exposition à la chapelle des Capucins d'Aigues-Mortes et on va retrouver de la peinture.
1: Oui, alors on vous propose de venir découvrir cette nouvelle exposition qui s'appelle « Œuvre en apesanteur ». Et c'est une exposition des artistes Virginie Arendt et Patrick De Walde et elle est ouverte de 10h à 18h tous les jours.
0: Donc rendez-vous à partir de ce samedi pour découvrir cette belle expo. On a aussi le traditionnel rendez-vous du samedi matin, la brocante.
1: Oui, oui, n'oubliez pas, chaque samedi matin, vous pouvez venir flâner et regarder échiner à la brocante traditionnelle qui est sur le boulevard Frédéric Mistral. De 8h à 12h, vous pouvez même participer. Voilà, toutes les modalités sont notées sur notre site internet.
0: ot-aigues-mortes.com. Mais c'est pas tout. On se quitte pas comme ça, parce qu'il y a encore d'autres animations à noter, notamment des animations médiévales pour ce week-end de Pentecôte, dimanche et lundi.
1: Ah oui, alors là, vous allez pouvoir retrouver le Chevalier d'Algue au Tour et Rempart, qui propose des animations médiévales, art de la table et épices, médecine, poterie médiévale, jeux médiévaux, que vous pourrez pratiquer, et une visite de la Tour de Constance toutes les heures.
0: Donc rendez-vous dimanche et lundi pour ça. Ensuite, mercredi prochain, c'est l'occasion d'emmener les petits au cinéma avec un rendez-vous spécialement pour eux.
1: Et oui, c'est notre rendez-vous Ciné Kids. Et là, donc, c'est toujours les mercredis à 10h. Et là, on vous propose la grande course au fromage.
0: Donc rendez-vous mercredi prochain, ce sera le 27, c'est ouais. Ça, ouais. Et ensuite, toujours mercredi, un spectacle de marionnettes.
1: Et voilà, aussi pour les enfants et les grands, hein. À partir de 5 ans, donc c'est le spectacle Le Sourire de Mona qui vous est proposé à la médiathèque André Chanson, hein, toujours dans l'auditorium. Et Mona, c'est une référence au tableau de Léonard de Vinci, la célèbre Joconde, à découvrir. C'est un spectacle de marionnettes.
0: Et donc à découvrir à la médiathèque d'Aigues-Mortes. Voilà pour tous les beaux rendez-vous à noter pour cette semaine. Si vous avez raté le coche sur une horaire, un lieu ou voilà que vous voulez aller regarder de plus près, rendez-vous sur le site de l'Office du Tourisme, ot-aigues-mortes.com. On rappelle aussi les horaires auxquels on peut vous retrouver.
1: Oui, on est ouvert tous les jours de 10h à 17h. Ce week-end également, puisque c'est un week-end férié. Donc voilà, n'hésitez pas à nous téléphoner, à venir nous rendre visite, à consulter notre site internet. On est là pour vous.
0: Et n'hésitez pas à aller découvrir les nouveaux locaux de l'Office de tourisme.
1: Oui, qui sont magnifiques.
0: Ils sont situés toujours place Saint-Louis, mais juste à côté. Voilà. Merci Noël.
1: Merci Mélanie.

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2: Bonjour Camille.
3: Bonjour Tom.
2: Alors on se retrouve pour la programmation du cinéma Marcel Pagnol d'Aigues-Mortes pour ce mercredi 20, jeudi 21 et vendredi 22 mai. Et à l'affiche, nous retrouvons pour le plaisir.
3: Fanny et Tom sont mariés depuis 20 ans. Mais un jour, un secret éclate, Fanny n'a jamais eu d'orgasme. Tom, ingénieur, décide alors de créer l'objet qui révolutionnera le plaisir féminin.
2: Pour le plaisir, c'est donc mercredi à 20h30. On a également Sauvons les meubles.
3: Lorsque la mère de Lucille tombe malade, elle accourt dans la maison de son enfance et y retrouve son frère Paul. Là, ils découvrent que leur mère leur cache des choses.
2: Sauvons les meubles, c'est mercredi à 18h30 et vendredi à 16h30 en séance Ciné Babies. Retrouvez Mis à mort, jeudi à 20h30. The Criminals, jeudi à 18h30 et vendredi à 20h30. Michael, c'est mercredi à 16h. Le Diable s'habille en Prada, mercredi à 14h en séance Ciné Babies. Et on termine avec la séance Ciné Kids, c'est la ronde des couleurs. Mercredi, toujours à 10h et toujours au tarif exceptionnel de 4€. Aussi bien pour les plus petits que pour les plus grands. N'oubliez pas que vous pouvez obtenir votre parking gratuit grâce au cinéma. Pour cela, garez-vous sur les parkings P2, P3, P4 ou P5 et pensez à présenter votre ticket d'entrée du parking au cinéma. Merci beaucoup Camille.
3: Merci Tom, à bientôt.
2: À bientôt.

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0: 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Il est 10h.
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3: Bonjour à tous. Décision très attendue du Conseil constitutionnel aujourd'hui. Les sages doivent notamment se prononcer sur la suppression des zones à faible émission, les ZFE qui limitent la circulation des véhicules les plus polluants dans les grandes villes. L'ensemble du texte sur la loi de simplification économique va être examiné. La décision est attendue aux alentours de 18h. Autre annonce attendue, celle de Sébastien Lecornu. Le Premier ministre va s'exprimer aux alentours de 17h. Il doit présenter de nouvelles aides face à la hausse des prix des carburants. Les dépanneurs se mobilisent ce matin en région parisienne. Ils se rendent au ministère de l'Économie et des Finances où ils seront reçus à 14h. Des associations environnementales et des riverains attaquent l'État en justice dans le dossier des PFAS, ces polluants éternels. Ils ont saisi le tribunal administratif de Paris pour dénoncer l'inaction des autorités face à cette pollution chimique présente dans l'eau, les sols ou encore dans l'alimentation. Et puis en tennis, Roland-Garros approche, ça commence dimanche. Aujourd'hui, on connaîtra les tableaux hommes et femmes. Le tirage au sort aura lieu en début d'après-midi. On suivra donc ce que le sort réservera à Arthur Fils, Giovanni Pesci-Péricard, Arthur Rinderknecht, Benjamin Monzi, Loïs Boisson ou encore Diane Paris. Voilà pour l'actu, bonne journée à tous.

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1: Dans votre agenda des concerts pour cette semaine sur Delta FM, Terre de Camargue, entre chansons françaises, textures électroniques et influences rap, Etam propose un univers intense et moderne porté par une voix chaude et magnétique. Ses textes sensibles et incisifs explorent les émotions avec sincérité. La soirée met aussi en lumière le projet Les Fabriques à Musique, où les élèves de 3e du collège Arthur Rimbaud monte sur scène après un travail d'écriture et d'interprétation mené avec l'artiste, un concert gratuit placé sous le signe du partage et de la découverte musicale. Etam se sera retrouvé ce jeudi 21 mai à 19h, salle Victoire 2, à Saint-Jean-de-Védas. L'Orchestre National de Montpellier célèbre les instruments à vent à travers trois grandes œuvres du romantisme européen. Au programme Délicatesse du Siegfried Iliade de Wagner, les couleurs folkloriques de la sérénade pour du vent de Dvorak et l'élégance symphonique de Brahms avec sa sérénade numéro 1. Sous la direction de Jean-François Verdier, ce concert fait dialoguer corps, hautbois et basson dans une atmosphère tour à tour intime, festive et majestueuse. Durée environ 2 heures avec une entracte. La Voix des Vents se sera retrouvée le 22 et 23 mai à l'Opéra Comédie à Montpellier. Le Club du Disque propose une écoute intégrale de l'album culte Thriller de Michael Jackson, accompagné d'une prestation de la projection des paroles traduites. Sorti en 1982, cet album mythique mêle pop, funk, rock et R&B, avec des titres devenus incontournables comme Billie Jean, Beat It, Thriller. Une plongée dans un disque qui a marqué l'histoire de la musique et la culture populaire. Billetterie gratuite, ouvert 2 heures avant le début. Le Club du Disque Thriller sera retrouvé ce samedi 23 mai à 16h, Pierre-Sevive à Montpellier. Le Temple Magellan accueille un nouveau rendez-vous consacré à l'intégralité des œuvres de Jean-Sébastien Bach. À l'orgue, Luc Anthony interprétera un programme autour de la Pentecôte dans l'acoustique intime du Temple Montpelliérain. L'entrée est libre avec une participation au choix. L'intégrale de Bach, la Pentecôte, sera retrouvée ce samedi 23 mai à 17h au Temple Magellan à Montpellier. Excellente sortie musicale à vous avec Delta FM.

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1: À la Grande Motte, une enseigne de la grande distribution reconnue pour son modèle coopératif recherche un chef ou une chef de département alimentaire en CDI. En véritable pilier stratégique du magasin, vous aurez pour mission principale de piloter l'ensemble du secteur frais. Sous la responsabilité de la direction, vous développerez la stratégie commerciale tout en supervisant la gestion des stocks, les commandes et l'optimisation logistique. Manager dans l'âme, vous encadrerez les responsables des rayons pour fédérer les équipes autour d'objectifs stimulants, tout en garantissant une gestion rigoureuse du compte d'exploitation et le respect strict des normes d'hygiène et de sécurité. Le profil recherché est celui d'un leader déterminé, capable d'allier vision commerciale et bienveillance managériale. Vous devez être force de proposition pour faire évoluer l'offre et instaurer une relation de confiance authentique avec la clientèle. Votre capacité à impulser une dynamique collective et à prendre des initiatives sera déterminante pour réussir dans cet environnement où l'autonomie et l'esprit entrepreneurial sont valorisés. Les conditions de travail incluent de nombreux avantages sociaux et financiers. En plus d'un contrat en CDI, l'établissement propose une prime annuelle, une mutuelle, un système de prévoyance et des avantages liés à l'ancienneté. Le rythme de travail prévoit une pause rémunérée équivalente à 5% du temps de travail. L'enseigne favorise également la mobilité interne et propose des autorisations d'absence pour les événements familiaux.
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1: Cinéflash pour ce jeudi et ce vendredi 21 et 22 mai avec à voir dans votre cinéma Vogue du Croc du Roi le film Vivaldi et moi, biopic historique musical de Damiano Micheletto avec Tecla Insolia, Michel Riondino, Fabrizia Sacchi. Au début du XIIIe siècle, l'Ospedale della Pietà à Venise recueille et forme de jeunes orphelines à la musique, dissimulées au public, souvent masquées ou derrière une grille. L'orchestre de jeunes filles se produit pour les riches mécènes de l'institution. Cécilia, 20 ans, y excelle en tant que violoniste jusqu'au jour où l'arrivée d'un nouveau maître de musique, Antonio Vivaldi, vient bouleverser sa vie et celle de l'Ospedale. Vivaldi et moi, c'est à voir dans votre cinéma en VO sous-titré ce jeudi à 19h et ce vendredi à 14h30. Également au programme de ce jeudi, vous avez Le Diable s'habille en Prada 2 à 16h30 en VO sous-titré et à 21h en VF. Histoire parallèle, c'est à 17h. Pour le plaisir, 19h30. Juste une illusion, 14h30. Michael en VO sous-titré, 14h30 aussi. La Vénus électrique, 21h. Et donc Vivaldi et moi, 19h. Ensuite, pour le programme de vendredi, vous avez Vivaldi et moi, donc à 14h30. Même horaire, vous aurez Histoire parallèle, qui est aussi projetée à 20h30. Le Diable s'habille en Prada 2, c'est à 19h. Pour le plaisir, 19h aussi. Juste une illusion, 17h. Michael en VF, ce sera à 16h30. Et la Vénus électrique, à nouveau à 21h. Tout le programme est disponible jusqu'au 2 juin sur le site du cinéma et sur ses réseaux sociaux. Et notez une soirée spéciale pour samedi soir, une ciné-rencontre autour du documentaire Mer Méditerranée, Mer M-E-R-E, une ciné-rencontre en présence de l'auteur, producteur et comédien Franck Laurin à l'occasion de l'événement Connexion Nature organisé par la ville du Gros du Roi. Et cette rencontre sera animée par Delta FM. Ce sera donc samedi soir 20h15 au tarif de 5,50€ au cinéma Vogue.

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1: Sur ces dernières années, l'acteur Daniel Auteuil est passé à côté de deux des plus gros succès du cinéma français. En effet, en 2008, il refusa un rôle dans le film Bienvenue chez les Ch'tis et fut remplacé par Kad Merad. 3 ans plus tard, il refusa le rôle de Philippe, le richissime handicapé, dans Intouchables.
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4: Bonjour à tous, décision très attendue du Conseil constitutionnel aujourd'hui. Les sages doivent notamment se prononcer sur la suppression des zones à faible émission, les ZFE qui limitent la circulation des véhicules les plus polluants dans les grandes villes. L'ensemble du texte sur la loi de simplification économique va être examiné. La décision est attendue aux alentours de 18h. Autre annonce attendue, celle de Sébastien Lecornu. Le Premier ministre va s'exprimer aux alentours de 17h. Il doit présenter de nouvelles aides face à la hausse des prix des carburants. Les dépanneurs se mobilisent ce matin en région parisienne. Ils se rendent au ministère de l'Économie et des Finances où ils seront reçus à 14h. Des associations environnementales et des riverains attaquent l'État en justice dans le dossier des PFAS, ces polluants éternels. Ils ont saisi le tribunal administratif de Paris pour dénoncer l'inaction des autorités face à cette pollution chimique présente dans l'eau, les sols ou encore dans l'alimentation. Et puis en tennis, Roland-Garros approche, ça commence dimanche. Aujourd'hui, on connaîtra les tableaux hommes et femmes. Le tirage au sort aura lieu en début d'après-midi. On suivra donc ce que le sort réservera à Arthur Fils, Giovanni Pesci-Pericard, Arthur Rinderknecht, Benjamin Monzi, Loïs Boisson ou encore Diane Paris. Voilà pour l'actu, bonne journée à tous.

0: 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On se balade, on sort et on découvre notre territoire avec les offices de tourisme. Et comme chaque semaine, c'est l'office de tourisme d'Aigues-Mortes qui se fait votre guide sur le territoire pour vous proposer ses coups de cœur et les rendez-vous à noter. Et on retrouve Noël, bonjour.
1: Bonjour Mélanie.
0: Et on démarre avec ce vendredi un concert ou une projection concert, en tout cas pour les amateurs ou les gens qui ont envie de découvrir le jazz.
1: Oui, donc c'est à 17h30 à l'auditorium de la médiathèque André Chanson qu'on vous donne rendez-vous pour la projection du concert de Samara Joy, la nouvelle étoile du jazz vocal.
0: Donc rendez-vous ce vendredi à la médiathèque, on redonne l'horaire.
1: C'est de 17h30 à 19h.
0: Médiathèque d'Aigues-Mortes. Ensuite, à partir de ce samedi, c'est la nouvelle exposition à la chapelle des Capucins d'Aigues-Mortes et on va retrouver de la peinture.
1: Oui, alors on vous propose de venir découvrir cette nouvelle exposition qui s'appelle « Œuvre en apesanteur ». Et c'est une exposition des artistes Virginie Arendt et Patrick De Wald et elle est ouverte de 10h à 18h tous les jours.
0: Donc rendez-vous à partir de ce samedi pour découvrir cette belle expo. On a aussi le traditionnel rendez-vous du samedi matin, la brocante.
1: Oui, n'oubliez pas, chaque samedi matin, vous pouvez venir flâner et regarder échiner à la brocante traditionnelle qui est sur le boulevard Frédéric Mistral. De 8h à 12h, vous pouvez même participer. Voilà, toutes les modalités sont notées sur notre site internet.
0: ot-aigues-mortes.com. Mais c'est pas tout. On se quitte pas comme ça, parce qu'il y a encore d'autres animations à noter, notamment des animations médiévales pour ce week-end de Pentecôte, dimanche et lundi.
1: Ah oui, alors là, vous allez pouvoir retrouver le Chevalier d'Algues au Tour et Rempart, qui propose des animations médiévales, art de la table et épices, médecine, poterie médiévale, jeux médiévaux, que vous pourrez pratiquer, et une visite de la Tour de Constance toutes les heures.
0: Donc rendez-vous dimanche et lundi pour ça. Ensuite, mercredi prochain, c'est l'occasion d'emmener les petits au cinéma avec un rendez-vous spécialement pour eux.
1: Et oui, c'est notre rendez-vous Ciné Kids. Et là, donc, c'est toujours les mercredis à 10h. Et là, on vous propose la grande course au fromage.
0: Donc rendez-vous mercredi prochain, ce sera le 27
1: mai,
0: c'est
1: ouais.
0: Ça, ouais. Et ensuite, toujours mercredi, un spectacle de marionnettes.
1: Et voilà, aussi pour les enfants et les grands, hein. À partir de 5 ans, donc c'est le spectacle Le Sourire de Mona qui vous est proposé à la médiathèque André Chanson, hein, toujours dans l'auditorium. Et Mona, c'est une référence au tableau de Léonard de Vinci, la célèbre Joconde, à découvrir. C'est un spectacle de marionnettes.
0: Et donc à découvrir à la médiathèque d'Aigues-Mortes. Voilà pour tous les beaux rendez-vous à noter pour cette semaine. Si vous avez raté le coche sur une horaire, un lieu ou voilà que vous voulez aller regarder de plus près, rendez-vous sur le site de l'Office du Tourisme, ot-aigues-mortes.com. On rappelle aussi les horaires auxquels on peut vous retrouver.
1: Oui, on est ouvert tous les jours de 10h à 17h. Ce week-end également, puisque c'est un week-end férié. Donc voilà, n'hésitez pas à nous téléphoner, à venir nous rendre visite, à consulter notre site internet. On est là pour vous.
0: Et n'hésitez pas à aller découvrir les nouveaux locaux de l'Office de tourisme.
1: Oui, qui sont magnifiques.
0: Ils sont situés toujours place Saint-Louis, mais juste à côté. Voilà. Merci Noël.
1: Merci Mélanie.

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1: Le monde du silence, probablement le nom le plus inapproprié pour un milieu où les bruits et les sons envahissent tout l'espace, où les animaux communiquent entre eux dans un concert de sons étranges et complexes. Car le monde sous-marin est digne d'un hall de gare. C'est un brouhaha de bruits biologiques et de vacarme humain. Le chant des hélices répondant à celui des baleines, les cliquetis des chaînes brouillant celui des dauphins, les explosions des forages couvrant le déferlement des vagues. Dans cet univers sonore, les cétacés ont développé des capacités acoustiques exceptionnelles qui nous font parfois oublier que la plupart d'entre eux

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Bonjour, aujourd'hui dans ma cuisine, je vous emmène chez José Privat, créateur et ancien patron du restaurant La Marette au Gros du Roi, pour une recette issue du livre des Grolinades, édition 2012, les crancs à l'américaine. Alors pour celles qui confondent baragouinage et langue locale, les crancs, ce sont tout simplement des crabes. De rien, ça me fait plaisir. Pour cette recette tout droit sortie de l'étang, vous aurez besoin d'un kilo de crabe, d'une gousse d'ail, d'un petit oignon, d'une tranche de petit salé, d'une cuillère à soupe de concentré de tomate, d'un verre de vin blanc, d'un piment oiseau, de sel, de poivre, de 500 g de coulis de tomate et de 2 pots de bisque de homard. Maintenant que vous avez tous les ingrédients, allez hop, on se lance. Commencez par faire revenir l'ail, l'oignon et la petite tranche de petit salé. Puis ajoutez le concentré de tomate et mettez directement les crancs à revenir pendant 10 minutes. Elles adorent ça. Maintenant, on ajoute un bon verre de vin blanc, les 500 g de coulis de tomate, le sel, le poivre, la bisque de homard et enfin le piment oiseau avant qu'il ne s'envole vers son pays natal. À présent, laissez mijoter un quart d'heure. Et quand ça a bien mijoté, on sort les crabes pour mixer la sauce, puis on les remet dedans pour servir aussitôt. Et voilà! Pourquoi ne pas accompagner ces crancs à l'américaine d'un bon riz blanc, de Camargue bien sûr, et comme idée de menu, en entrée des petites asperges et œufs en gelée, et pour rematar ce repas, pourquoi ne pas confectionner à l'avance une petite soupe de fraises agrémentée de quelques feuilles de menthe afin de faire le plein de vitamines et de retrouver une haleine convenable. Quant à moi, je vous embrasse et je vous dis à bientôt pour une nouvelle recette des Grolinades. Bon appétit et à bientôt sur Delta FM.

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2: Et comme chaque semaine, on parle ciné avec fidèle au poste notre Jean-Marie. Bonjour.
3: Bonjour Mélanie, bonjour à tous.
2: Alors on est en plein Festival de Cannes et du coup j'imagine qu'on va en parler.
3: Oui et non.
2: Ah bon?
3: J'ai envie de dire, effectivement, le festival bat son plein, les stars défilent, les strass, les paillettes sont sur le tapis rouge, mais nous savons aussi que la quinzaine de Cannes, c'est aussi de la débauche et des excès. Et donc, pour amener un petit peu de mesure dans tout cela, je vais vous parler aujourd'hui des films recommandés par le Vatican.
2: Ah bon?
3: Oui, c'est tout à fait officiel. Alors, la liste date de 1995. Je viens seulement de la découvrir. J'avoue que je suis pas à fond sur l'actualité du Vatican. Mais elle a été faite pour célébrer le centenaire du premier film et contient donc 45 films qu'il faut, selon le Vatican, avoir vu.
2: Ça va occuper quelques soirées.
3: Voilà. Elle a été élaborée sous l'égide du président du Conseil pontifical pour les communications sociales de l'époque, le cardinal archevêque John Patrick Follet, et aussi évidemment le pape Jean-Paul II. Elle s'appelle Alcuni film importanti.
2: Vous avez noté l'accent.
3: Ouais, merci. Donc ça veut dire des films importants et recense donc 45 œuvres classées en trois catégories: art, religion et valeurs. Alors, valeur morale, évidemment.
2: Oui, du coup, j'imagine qu'il n'y a pas Fast and Furious, par exemple.
3: Non, effectivement, ils sont pas dedans. Dieu nous en préserve. Mais il y a des chefs-d'œuvre et même certaines œuvres plus ou moins critiques vis-à-vis de l'Église. Bon, alors évidemment, c'est pas étonnant de retrouver des films comme La Passion de Jeanne d'Arc ou Thérèse d'Alain Cavalier, qui raconte la vie de la fameuse sainte Thérèse de Lisieux, ou L'Évangile selon saint Matthieu de Pasolini, des œuvres logiquement classées dans les catégories religion. Mais on y trouve aussi, par exemple, Fantasia de Walt Disney, ou même 2001, l'Odyssée de l'espace de Stanley Kubrick.
2: Ah, ça, on n'aurait pas dit, c'est étonnant.
3: Oui, c'est vrai. À l'époque, l'Église avait déclaré que cette liste montrait qu'il était possible de réaliser d'excellents films sans recourir à des éléments violents ou pornographiques, ajoutant qu'elle souhaitait, l'Église, que les spectateurs adoptent une attitude plus critique vis-à-vis des films plutôt que de se contenter de les consommer passivement. Donc Mélanie, est-ce que vous avez eu en tête ou une idée d'un film qui pourrait figurer dans cette liste?
2: Je sais pas, j'essaie de me raccorder à la date. Est-ce que les Star Wars sont dans la liste? Parce que ça fait partie des films qu'il faut voir.
3: C'est vrai, mais ils sont pas dedans, malheureusement. Alors évidemment, je vais pas vous énumérer les 45 films. On peut juste citer par exemple Le Magicien d'Oz, oui, pourquoi pas. Mission de Roland Joffé, qui est pas mal. La Liste Schindler, évidemment, de Spielberg. Un peu plus surprenant, il y a Le Guépard de Luchino Visconti. Métropolis de Fritz Lang. Les Chariots de Feu, j'adore ce film. Nosferatus, Citizen Kane d'Orson Welles. Ou encore, évidemment, Les Temps Modernes de Chaplin.
2: Mais ça reste assez éclectique, faut l'avouer.
3: Effectivement, c'est tout à fait vrai. Chacun des films a été accompagné d'un texte expliquant le choix. Par exemple, pour 2001, l'Odyssée de l'espace, ils ont écrit « Cette œuvre épique du réalisateur Stanley Kubrick, coécrite par Arthur C. Clarke, est à la fois un film de science-fiction et un poème métaphysique qui utilise un mélange novateur d'images et de musique pour relier le passé reconstitué, le présent identifiable et l'avenir envisagé par l'humanité. » C'est beau, non, vous trouvez pas?
2: Magnifique.
3: Oui. Bon, alors, évidemment, la liste a une trentaine d'années maintenant, et je trouve que ce serait plutôt pas mal que le Vatican la mette à jour, quoi, parce qu'il y a sûrement des films récents qui trouvent grâce à leurs yeux. Alors, évidemment, je parle pas de Fast and Furious, mais par exemple, j'ai pensé à Des Hommes et des Dieux de Xavier Beauvois sur Les Moines de Tibérine.
2: Oui, il pourrait figurer dans une seconde version de la liste. J'en ai plein en tête, hein, aussi.
3: Et ouais.
2: Mais bon, on va pas épiloguer là-dessus parce qu'il y a quand même beaucoup de films qui existent, hein. On enchaîne avec quoi?
3: Depuis 95, oui. Alors, on va enchaîner sans transition, hein, vraiment. On a enfin des nouvelles du biopic de Johnny. Il était temps.
2: Ah.
3: On attend tout ça. C'est donc Benjamin Voisin qui incarnera à l'écran le taulier. Lauréat, il a été lauréat du César du meilleur espoir masculin en 2022 pour Illusion perdue. Récemment, il a été à l'affiche de L'étranger de François Ozon. D'ailleurs, il se dit très excité par ce projet, évidemment. Il reprend le rôle après le départ de Raphaël Quenard, qui devait à l'origine interpréter la star, mais qui a quitté le projet en raison, paraît-il, d'un agenda trop chargé, l'empêchant de s'investir totalement. Oui, bon, ok. Mais on a aussi des détails sur le casting du film. Il y a une grosse surprise parce que Laura Smet, la fille de Johnny, comme chacun sait, sera à l'affiche du film. Est-ce que Mélanie, vous avez une idée du rôle qu'elle va jouer?
2: Ah, on aurait une petite idée. Est-ce que ça commence par un L? Non.
3: Non, non, non. Elle campera à l'écran sa grand-mère,
2: Ta grand-mère,
3: sa
2: d'accord.
3: grand-mère, voilà, qui s'appelle Huguette Claire, qui est donc la mère du célèbre chanteur Julien Claire. On a aussi plusieurs noms qui ont été annoncés. Il y a Nina Meurice qui incarnera Nathalie Baye, donc la mère de Laura Smet et compagne de Johnny Hallyday entre 82 et 86. Oui, j'ai révisé mon Johnny. Elle est malheureusement décédée en 17 avril, le 17 avril dernier. Il y aura aussi Noé Habitat qui fera Sylvie Vartan, la première épouse de Johnny, et William Lakebill qui, lui,
2: Oh,
3: sera le Michel Berger du film. Voilà.
2: ça promet un beau casting et
3: Yeah.
2: de belles surprises au programme.
3: Ouais, ça devrait être pas mal. Le tournage devrait débuter au mois de juin pour une sortie prévue premier semestre 2027. Alors le film, rapidement, ça reviendra évidemment sur la vie de Johnny, de ses débuts jusqu'à son concert du Parc des Princes en 93 pour ses 50 ans. Voilà. Et donc évidemment, comme d'habitude, je vous tiendrai au courant de l'actualité autour du film d'ici sa sortie.
2: Ouais, ça va aller assez vite, hein, finalement.
3: Oui, c'est
2: Et
3: rapide, ouais.
2: nul doute que ce sera un succès.
3: Ça, oui, on peut parier là-dessus. Ouais.
2: On peut parler là-dessus. Et ben merci Jean-Marie pour toutes ces news. Et puis on se retrouve la semaine prochaine.
3: Avec grand plaisir, à la semaine prochaine.
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1: Bonjour à tous. À la une de l'actualité, deux enfants français de 3 et 5 ans retrouvés seuls au bord d'une route au Portugal mardi soir. Les deux garçons ont été pris en charge après avoir été repérés par des conducteurs. Leur mère les aurait abandonnés après les avoir emmenés dans une zone boisée. Les autorités portugaises soupçonnent également un enlèvement parental depuis la France. Les enfants ont été examinés à l'hôpital. Leur mère est activement recherchée. Un rapport du Sénat dénonce les pratiques prédatrices de la grande distribution envers les agriculteurs et les industriels. Il accuse plusieurs enseignes d'utiliser des méthodes de négociation basées sur la menace, l'intimidation et la contrainte, des pressions commerciales, des baisses brutales de commandes ou encore des services facturés à prix d'or aux fournisseurs sont évoqués. Les sénateurs proposent plus de contrôle et un affichage obligatoire des marges sur certains produits alimentaires. Un nouveau paquet d'aide face à la hausse des prix des carburants, le Premier ministre Sébastien Lecornu doit le détailler à 17h. Et puis en tennis, tirage au sort des tableaux principaux hommes et dames à Roland-Garros. C'est à partir de 14h et le tournoi parisien, lui, commence dimanche. Voilà pour l'essentiel de l'actualité. Excellente journée à tous.

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2: Dans votre agenda de ce jeudi 21 mai sur Delta FM Terre de Camargue, à la salle Victoria 2, Etam propose un concert mêlant victoire française, rap contemporain et sonorité électro-métallique. Sa voix chaleureuse accompagne des textes intimes et incisifs portés par une esthétique moderne et hybride. La soirée met également en avant le projet Les Fabriques à Musique, où des élèves du collège Arthur Rimbaud monte sur scène après un travail de création mené avec l'artiste. Une rencontre entre expérimentation musicale et performance live, concert gratuit en grande salle et debout. Etam se sera retrouvé ce jeudi 21 mai de 19h à 20h30, salle Victoria 2 à Saint-Jean-de-Védas. Au Théâtre Beaux-Arts Tabarde, le spectacle Camille plonge le public dans une comédie contemporaine absurde et décalée. À travers l'histoire d'une employée modèle entraînée dans une série de situations improbables, la pièce explore avec humour le monde du travail et la quête de sens. Entre satire, tendresse et personnages extravagants, cette création joue avec les codes du théâtre moderne dans une ambiance énergique et accessible. Le spectacle mêle narration, fantaisie, humour, réflexion sociale, une proposition originale du festival Jeunes Talents. Camille sera retrouvée ce jeudi 21 mai au Théâtre Beaux-Arts Tabarde à Montpellier. Au Musée de la Culture Taurine, l'exposition Camargue Terre d'eau explore des paysages de l'histoire du Delta du Rhône à travers photographies, films, objets, d'œuvres artistiques. Le parcours met en lumière les liens entre les habitants, l'eau et les traditions camarguaises, entre élevage, salin, pêche et préservation des espaces naturels. L'exposition raconte un territoire façonné par équilibre fragile entre terre et mer. Cette immersion sensible aborde également les enjeux environnementaux actuels de la Camargue. Une découverte culturelle au cœur d'un patrimoine unique du sud de la France. Camargue Terre d'eau, le vernissage aura lieu ce mercredi 20 mai à 18h au musée des cultures taurines à Nîmes. Excellente sortie à vous avec Delta FM.
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1: Bonjour à tous, à la une de l'actu sportive du basket, les San Antonio Spurs de Victor Wembanyama battus par les Thunder d'Oklahoma City. C'était le match 2 de la finale de conférence Ouest cette nuit. Le Thunder égalise donc dans la série, un partout pour le moment. Wembanyama s'est illustré avec 21 points, 17 rebonds et 6 passes. Match 3 au Texas dans la nuit de vendredi à samedi. Et également en basket, on jouait les play-in du championnat de France hier soir. Bourg-en-Bresse a battu Strasbourg et rejoint Monaco en quart de finale. Dans l'autre rencontre de la soirée, Chalon-sur-Saône s'est imposé face à Nancy et affrontera Strasbourg samedi soir. Le vainqueur sera opposé au Paris Basketball en quart de finale. En football, une Ligue Europa pour Aston Villa. Les Anglais se sont largement imposés 3-0 en finale face aux Allemands de Fribourg. Du cyclisme avec le Giro, le Tour d'Italie. Victoire de Jonathan Narváez sur la 11e étape, le 3e succès de l'équatorien depuis le grand départ. Au classement général, pas de changement. Le portugais Afonso Eulalio conserve son maillot rose pour 27 secondes. Premier français Mathis Rondel a perdu une place, il est ce matin 12e. Et puis en tennis, Roland-Garros approche, ça commence dimanche. Aujourd'hui, on connaîtra les tableaux hommes et femmes. Le tirage au sort aura lieu en début d'après-midi. On suivra donc ce que le sort réservera à Arthur Fils, Giovanni Pesci-Péricard, Arthur Hinderknecht, Benjamin Bonzi ou encore Loïs Boisson et Diane Paris. Voilà pour l'essentiel de l'actu sportive.

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1: Cinéflash pour ce jeudi et ce vendredi 21 et 22 mai avec à voir dans votre cinéma Vogue du Croc du Roi le film Vivaldi et moi, biopic historique musical de Damiano Micheletto avec Tecla Insolia, Michel Riondino, Fabrizia Sacchi. Au début du XIIIe siècle, l'Ospedale della Pietà à Venise recueille et forme de jeunes orphelines à la musique dissimulée au public, souvent masquées ou derrière une grille. L'orchestre de jeunes filles se produit pour les riches mécènes de l'institution. Cécilia, 20 ans, y excelle en tant que violoniste jusqu'au jour où l'arrivée d'un nouveau maître de musique, Antonio Vivaldi, vient bouleverser sa vie et celle de l'Ospedale. Vivaldi et moi, c'est à voir dans votre cinéma en VO sous-titré ce jeudi à 19h et ce vendredi à 14h30. Également au programme de ce jeudi, vous avez Le Diable s'habille en Prada 2 à 16h30 en VO sous-titré et à 21h en VF. Histoire parallèle, c'est à 17h. Pour le plaisir, 19h30. Juste une illusion, 14h30. Michael en VO sous-titré, 14h30 aussi. La Vénus électrique, 21h. Et donc Vivaldi et moi, 19h. Ensuite, pour le programme de vendredi, vous avez Vivaldi et moi, donc à 14h30. Même horaire, vous aurez Histoire parallèle, qui est aussi projetée à 20h30. Le Diable s'habille en Prada 2, c'est à 19h. Pour le plaisir, 19h aussi. Juste une illusion, 17h. Michael en VF, ce sera à 16h30. Et la Vénus électrique, à nouveau à 21h. Tout le programme est disponible jusqu'au 2 juin sur le site du cinéma et sur ses réseaux sociaux. Et notez une soirée spéciale pour samedi soir, une ciné-rencontre autour du documentaire Mère Méditerranée, Mère M-E-R-E, une ciné-rencontre en présence de l'auteur, producteur et comédien Franck Laurin à l'occasion de l'événement Connexion Nature organisé par la ville du Gros du Roi. Et cette rencontre sera animée par Delta FM. Ce sera donc samedi soir 20h15 au tarif de 5,50€ au Cinéma Vogue.

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1: Votre soirée TV de ce jeudi 21 mai, coup de cœur du jour pour le film Mad Max Fury Road. Dans un monde apocalyptique ravagé par la pénurie et la violence, Max survit seul au milieu des terres désertiques. Ancien policier marqué par un passé tragique, il est capturé par les hommes de Joey, un tyran qui règne sans partage sur ce territoire hostile. Prisonnier de ce système brutal, Max se retrouve malgré lui entraîné dans une rébellion inattendue. Furiosa, l'une des lieutenants de Joey, décide de fuir avec les épouses du despote afin de leur offrir une chance de liberté. Cette trahison déclenche une poursuite impitoyable à travers le désert. Pour survivre face aux armées lancées à leur trousse, Max et Furiosa sont contraints de s'allier malgré leur méfiance mutuelle. Commence alors une course effrénée au cœur d'un univers sauvage où chaque kilomètre devient un combat. Entre affrontements spectaculaires, survie et quête d'espoir, leur alliance se renforce peu à peu face à la folie et à la brutalité du monde qui les entoure. Ils tentent de reprendre le contrôle de leur destin. Vous retrouverez Mad Max Fury Road sur Nouveau 19. Également ce soir sur votre petit écran, TF1 vous propose un film d'action aka. Sur France 2, vous retrouverez en inédit Envoyé spécial. France 3 vous propose un épisode de la série policière Cassandre. Sur Arte, vous retrouverez en inédit un épisode de la série dramatique Eti. France 4 vous propose une comédie dramatique Omar la Fraise. Sur TMC, vous retrouverez une comédie tellement proche. TFX vous propose une comédie avec Ce que veulent les femmes. Et pour finir, sur T18, vous retrouverez un film d'action, Killer Elite. Des séries, des documentaires, des films, du direct, des rediffusions. Il y en a pour tous les goûts à la télévision. A bientôt et merci d'écouter Delta FM.
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2: Bonjour à tous. L'essentiel de l'actualité, un rapport du Sénat révélé aujourd'hui accuse la grande distribution de pratiques agressives envers les industriels et les agriculteurs. Il décrit un rapport de force très déséquilibré, marqué par des méthodes de négociation jugées agressives. Selon les sénateurs, certains fournisseurs subissent des baisses brutales de commandes, pouvant aller jusqu'à 60%, entraînant parfois des pertes financières importantes. L'Union européenne a décidé de repousser à début juin sa décision sur une réforme majeure de sa politique migratoire, notamment la création de centres d'accueil pour migrants situés en dehors de son territoire, une mesure soutenue par une partie de la droite européenne, mais dénoncée par des ONG et des élus de gauche. Plus de 400 participants à une flottille internationale ont été interceptés cette semaine par les forces israéliennes avant d'atteindre Gaza. La diffusion d'images du ministre israélien Itamar Ben-Gvir montrant des détenus à genoux et menottés a provoqué une vague de condamnations internationales. Plusieurs pays européens ont demandé des explications et la libération de leurs ressortissants. Et enfin, un point en cinéma avec le Festival de Cannes. Aujourd'hui, c'est le film Coward réalisé par le Belge Lucas Dont qui est présenté en compétition ce soir. Le film se déroule en 1916 en pleine Première Guerre mondiale sur le front belge. Fin de ce flash, excellente journée à tous.

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2: Bonjour à tous, l'essentiel de l'actualité, un rapport du Sénat révélé aujourd'hui accuse la grande distribution de pratiques agressives envers les industriels et les agriculteurs. Il décrit un rapport de force très déséquilibré, marqué par des méthodes de négociation jugées agressives. Selon les sénateurs, certains fournisseurs subissent des baisses brutales de commandes, pouvant aller jusqu'à 60%, entraînant parfois des pertes financières importantes. L'Union européenne a décidé de repousser à début juin sa décision sur une réforme majeure de sa politique migratoire, notamment la création de centres d'accueil pour migrants situés en dehors de son territoire, une mesure soutenue par une partie de la droite européenne, mais dénoncée par des ONG et des élus de gauche. Plus de 400 participants à une flottille internationale ont été interceptés cette semaine par les forces israéliennes avant d'atteindre Gaza. La diffusion d'images du ministre israélien Itamar Ben-Gvir montrant des détenus à genoux et menottés a provoqué une vague de condamnations internationales. Plusieurs pays européens ont demandé des explications et la libération de leurs ressortissants. Et enfin, un point cinéma avec le Festival de Cannes. Aujourd'hui, c'est le film Coward réalisé par le belge Lucas Dont qui est présenté en compétition ce soir. Le film se déroule en 1916 en pleine Première Guerre mondiale sur le front belge. Fin de ce flash, excellente journée à tous.

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3: L'hydratation de la peau, le vrai du faux. Boire suffisamment d'eau fait partie des conditions requises pour une belle peau. Faux, même si l'on entend souvent cette affirmation, aucune étude scientifique ne l'a prouvé. Quand on pince notre peau et qu'elle reste froissée quelques secondes, c'est qu'on est fort probablement déshydraté. Il y a donc peut-être un lien entre la quantité d'eau que l'on absorbe et l'aspect de notre épiderme. Cela dit, boire 5 litres d'eau par jour ne fait pas disparaître les rides. Une alimentation équilibrée participe à l'hydratation de la peau, c'est vrai, la peau est en grande partie le reflet de ce que nous mangeons. Les peaux grasses n'ont pas besoin d'être hydratées, c'est faux. La peau grasse a besoin d'eau, comme toutes les peaux. Pour combler leur manque d'eau sans les étouffer, préférez les textures légères qui régulent la production de sébum et la brillance de la zone T. Les crèmes qui conjuguent hydratation et propriétés matifiantes sont parfaites pour ce type de peau. Mieux vaut nourrir sa peau plutôt que l'hydrater, c'est faux. Les peaux sèches ont un manque d'eau et de gras. Il faut donc leur apporter des produits humectants qui attirent l'eau et la retiennent dans l'épiderme pour repulper. Les peaux grasses, elles, ont surtout besoin d'eau et de très peu de lipides. Les mixtes sont entre les deux. Les sérums hydratent mieux que les crèmes, vrai et faux. Si on a une peau mixte à grasse, que l'on a uniquement besoin d'eau, un sérum hydratant suffit. Si la peau est sèche, ce sera un sérum plus une crème pour apporter une phase grasse. L'un n'est pas mieux que l'autre, tout dépend du type de peau. L'hydratation de la peau doit être plus importante en hiver, c'est vrai. Froid, vent, changement de température, chauffage. En hiver, la peau est mise à rude épreuve. Les peaux sèches vont manquer encore davantage de lipides. Les peaux grasses vont aussi en avoir besoin bien plus qu'en été. Il faut donc changer sa routine hydratante en période hivernale et utiliser des textures plus riches en lipides. Il faut appliquer la crème hydratante sur une peau sèche, faux. Contrairement à ce que l'on pourrait croire, eh bien les hydratants sont plus efficaces quand ils sont appliqués sur une peau légèrement humide. Enfin, les brumes suffisent à hydrater, faux. Un brumisateur n'est constitué que d'eau et l'eau ne pénètre pas dans la peau. Le brumisateur rafraîchit, peut fixer le make-up et c'est très utile pour les peaux sensibles qui ne supportent pas l'eau du robinet.

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2: Bonjour à tous. L'essentiel, Airbus et Air France condamnés en appel dans l'affaire du crash Rio Paris. La cour d'appel de Paris a reconnu les deux groupes coupables d'homicides involontaires pour la catastrophe de 2009. 228 personnes avaient été tuées au-dessus de l'Atlantique. Leur faute, ne pas avoir suffisamment anticipé et corrigé le risque lié aux sondes Pitot qui avaient dysfonctionné, ni assez formé les pilotes à cette situation. Airbus et Air France écopent chacun de 225 000 euros d'amende. La hausse automatique du SMIC au 1er juin inquiète beaucoup les entreprises. Le patronat redoute que le gouvernement réduise en parallèle les allègements de charges patronales, ce qui augmenterait fortement le coût du travail. La CPME évoque une double peine pour les employeurs. Certaines entreprises craignent d'ailleurs de devoir ralentir les embauches. Stellantis a annoncé vouloir réduire de 20% ses capacités de production en Europe d'ici 2030, avec 800 000 véhicules de moins par an. Ce vaste plan stratégique à 60 milliards d'euros prévoit aussi d'accélérer les lancements de nouveaux modèles. Et puis une étude remet en cause l'histoire des pigeons domestiques. Les chercheurs estiment que les humains les auraient domestiqués il y a près de 3500 ans. C'est environ 1000 ans plus tôt que ce que pensait la science jusqu'ici. Les pigeons servaient notamment de source de nourriture ou encore de messagers. Fin de ce flash.

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2: Dans votre agenda de ce vendredi 22 mai sur Delta FM Terre de Camargue, la médiathèque André Chanson propose la projection du concert de Samara Joy, nouvelle étoile montante du jazz vocal. Révélée par ses présentations saluées par la critique et signée sur le prestigieux label Verve, la chanteuse new-yorkaise est venue présenter son troisième album à la Philharmonie de Paris. À seulement 26 ans, la double lauréate des Grammy Awards impressionne par sa voix cristalline, son élégance scénique et son interprétation sensible des grands standards du jazz. Une belle occasion de découvrir l'une des artistes les plus prometteuses de la scène jazz actuelle. Projection au concert de Samara Joy, visible ce vendredi 22 mai à 17h30 à la médiathèque André Chanson à Aiguemortes. L'Orchestre National de Montpellier met les instruments à vent à l'honneur dans un grand programme romantique dirigé par Jean-François Verdier. Au programme, Richard Wagner avec le délicat Siegfried Idyll, composé comme un cadeau intime à son épouse Cosima. Antoine Dvorak et sa sérénade pour vent opus 44, inspirée des couleurs folkloriques tchèques, puis Johann Brahms avec sa majestueuse sérénade numéro 1, entre élégance classique et souffle romantique, corps au bois et basson dialogue dans un concert tour à tour intime, festif et majestueux. La durée est de 2 heures avec entracte. Vous retrouverez La Voix des Vents ce vendredi 22 et ce samedi 23 à l'Opéra Comédie à Montpellier. Dans le cadre du Convivencia de printemps, le duo Yalil propose un voyage musical au cœur de la Grèce orientale des années 1910 à 1930. Entre chansons de taverne, airs populaires et musique des exilés, Esmirne et Istanbul, le concert fait revenir l'univers du Rebetiko, musique des marginaux et des réfugiés devenus emblématiques de la culture grecque. Adrienne Chain au ney et tambourin et Vincent Bader au chant, santouri et violon transportent le public dans une ambiance à la fois mélancolique, festive et profondément méditerranéenne. Le concert de Yalil sera retrouvé ce vendredi 22 mai à 19h à la salle Jean et Ponce de Dieu à Arles. Excellente sortie à vous avec Delta FM.
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1: pour ce jeudi et ce vendredi 21 et 22 mai, avec à voir dans votre cinéma Vogue du Croc du Roi le film Vivaldi et moi, biopic historique musical de Damiano Micheletto avec Tecla Insolia, Michel Riondino, Fabrizia Sacchi. Au début du XIIIe siècle, l'Ospedale della Pietà à Venise recueille et forme de jeunes orphelines à la musique, dissimulées au public, souvent masquées ou derrière une grille. L'orchestre de jeunes filles se produit pour les riches mécènes de l'institution. Cécilia, 20 ans, y excelle en tant que violoniste, jusqu'au jour où l'arrivée d'un nouveau maître de musique, Antonio Vivaldi, vient bouleverser sa vie et celle de l'Ospedale. Vivaldi et moi, c'est à voir dans votre cinéma en VO sous-titré ce jeudi à 19h et ce vendredi à 14h30. Également au programme de ce jeudi, vous avez Le Diable s'habille en Prada 2 à 16h30 en VO sous-titré et à 21h en VF. Histoire parallèle, c'est à 17h. Pour le plaisir, 19h30. Juste une illusion, 14h30. Michael en VO sous-titré, 14h30 aussi. La Vénus électrique, 21h. Et donc Vivaldi et moi, 19h. Ensuite, pour le programme de vendredi, vous avez Vivaldi et moi, donc à 14h30. Même horaire, vous aurez Histoire parallèle, qui est aussi projetée à 20h30. Le Diable s'habille en Prada 2, c'est à 19h. Pour le plaisir, 19h aussi. Juste une illusion, 17h. Michael en VF, ce sera à 16h30. Et la Vénus électrique, à nouveau à 21h. Tout le programme est disponible jusqu'au 2 juin sur le site du cinéma et sur ses réseaux sociaux. Et notez une soirée spéciale pour samedi soir, une ciné-rencontre autour du documentaire Mère Méditerranée, Mère M-E-R-E, une ciné-rencontre en présence de l'auteur, producteur et comédien Franck Laurin à l'occasion de l'événement Connexion Nature organisé par la ville du Gros du Roi. Et cette rencontre sera animée par Delta FM. Ce sera donc samedi soir 20h15 au tarif de 5,50€ au Cinéma Vogue.

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2: Bonjour à tous. L'essentiel, Airbus et Air France condamnés en appel dans l'affaire du crash Rio-Paris. La cour d'appel de Paris a reconnu les deux groupes coupables d'homicides involontaires pour la catastrophe de 2009. 228 personnes avaient été tuées au-dessus de l'Atlantique. Leur faute, ne pas avoir suffisamment anticipé et corrigé le risque lié aux sondes Pitot qui avaient dysfonctionné, ni assez formé les pilotes à cette situation. Airbus et Air France écopent chacun de 225 000 euros d'amende. La hausse automatique du SMIC au 1er juin inquiète beaucoup les entreprises. Le patronat redoute que le gouvernement réduise en parallèle les allègements de charges patronales, ce qui augmenterait fortement le coût du travail. La CPME évoque une double peine pour les employeurs. Certaines entreprises craignent d'ailleurs de devoir ralentir les embauches. Stellantis a annoncé vouloir réduire de 20% ses capacités de production en Europe d'ici 2030, avec 800 000 véhicules de moins par an. Ce vaste plan stratégique à 60 milliards d'euros prévoit aussi d'accélérer les lancements de nouveaux modèles. Et puis une étude remet en cause l'histoire des pigeons domestiques. Les chercheurs estiment que les humains les auraient domestiqués il y a près de 3500 ans. C'est environ 1000 ans plus tôt que ce que pensait la science jusqu'ici. Les pigeons servaient notamment de source de nourriture ou encore de messagers. Fin de ce flash.

Bonjour à toutes, bonjour à tous, ravi de vous retrouver sur Delta FM, votre radio inter de Camargue, pour partager cette fin de journée ensemble. J'espère que vous allez bien en ce jeudi. Avec dans cette demi-heure votre rubrique culturelle par l'Assemblée régionale des radios associatives d'Occitanie, votre flash d'actualité locale et régionale du jour avec Nicolas et le coin des curieux de Tom. Aujourd'hui, on parle cinéma. Ou quand des acteurs refusent certains rôles et passent à côté de grands succès cinématographiques. C'est le cas pour Daniel Auteuil. Deux fois, on en parle après Alma Vox et Alan Védé tout de suite. Belle fin de journée encore.

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1: Sur ces dernières années, l'acteur Daniel Auteuil est passé à côté de deux des plus gros succès du cinéma français. En effet, en 2008, il refusa un rôle dans le film Bienvenue chez les Ch'tis et fut remplacé par Kadmerad. 3 ans plus tard, il refusa le rôle de Philippe, le richissime handicapé, dans Intouchables.
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1: Bonjour à tous. Grosse, très grosse saisie de près d'1 million d'euros en espèces dans un bureau de tabac à Nîmes. Les gendarmes ont découvert des milliers de billets lors d'une enquête visant un réseau présumé de trafic de stupéfiants et de blanchiment d'argent. 9 personnes ont été interpellées et les gardes à vue ont été prolongées. L'enquête se poursuit pour déterminer l'origine de cette somme et les circuits de blanchiment supposés. Un agent du bureau des titres de séjour de la préfecture de Nîmes a été placé sous le régime de la garde à vue. L'affaire a été déclenchée après une dénonciation du préfet fait du Gard dans le cadre de l'article 40 qui oblige à signaler tout délit potentiel. L'enquête est menée par l'Office de lutte contre le trafic illicite de migrants. Les investigations se poursuivent pour déterminer les faits exacts reprochés à cet agent. À Vauvert, un rassemblement politique ce mercredi soir à l'appel de militants locaux de la France insoumise. Ils protestaient contre les décisions du maire Rassemblement National, notamment la déprogrammation d'une exposition et l'annulation d'un festival de jazz. Meeting organisé pour défendre la liberté d'expression et le tissu associatif local. 5 entreprises gardoises mises à l'honneur par le réseau Entreprendre Occitanie Méditerranée. Elles seront récompensées le 4 juin prochain à Montpellier lors de la fête des lauréats 2025. Parmi elles, Gameside à Nîmes ou encore Agreement du côté du Gros du Roi au total. Eh bien, 28 entrepreneurs seront distingués. Près d'1 million d'euros de prêts d'honneur ont été accordés pour soutenir le développement économique local. Et puis, un sondage IFOP commandé par l'Alliance Anti-Corrida relance le débat sur la corrida à Nîmes. Selon cette enquête réalisée auprès de 402 habitants, eh bien 76% des 18-24 ans se disent opposés à ces spectacles tauromachiques. Au total, 56% des sondés rejettent la corrida avec mise à mort. L'association propose de remplacer certaines corridas par d'autres formes de spectacles lors des prochaines férias. C'est tout pour l'actu. Très bonne journée sur Delta FM.

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1: Dans son spectacle Bouche décousue, en partie inspiré par la rencontre avec Maateb Ghorbani, poétesse iranienne réfugiée en France, Céline Mistral rend un vibrant hommage à toutes celles qui façonnent leur liberté et leur destin. De l'Iran à l'Occitanie, le spectacle Bouche décousue tisse des liens entre poésie et broderie. Céline Mistral, artiste comédienne, chanteuse et musicienne.
2: Ça a commencé par les troubadours, précisément les troubaïrites, les femmes troubadours. Quand j'ai découvert il y a 20 ans qu'elles avaient écrit et qu'elles pouvaient avoir cette place dans la société à une période du Moyen-Âge en Occitanie et uniquement en Occitanie, et ça m'a lancée pour mettre en musique et en lumière la poésie féminine. Et puis après, avec le temps, je suis arrivée jusqu'en Iran, en passant par l'Aveyron. Parce que j'ai découvert qu'en Aveyron, il y avait une poétesse, Julienne Séguré, dite Kaleliou, qui a écrit un hommage en occitan à Oumar Khayyam, un grand poète du XIe siècle persan. Et suite au soulèvement Femmes, Vie, Liberté qui a eu lieu en 2022 après la mort de Mahsa Jina Amini, j'ai découvert la poésie persane au féminin. Et puis j'ai rencontré Maateb Ghorbani, une poétesse iranienne qui a mon âge et qui a vécu pas mal de péripéties dans son pays et qui est arrivée jusqu'en France pour continuer à écrire sa poésie. Et avec elle, j'ai découvert tout le monde des poétesses iraniennes et j'ai eu envie de les colporter jusqu'ici pour les faire connaître et pour leur donner une voix. Et j'ai créé un lien entre mon histoire personnelle, en fait, mon histoire familiale et la place des femmes, et puis ce que vivent ces femmes là-bas, en Iran, et partout dans le monde d'ailleurs. On a l'impression que les choses sont acquises, mais on se rend compte que selon les contextes politiques, les choses peuvent changer très très vite. Et c'est ça que j'ai eu envie de mettre en avant. En plus de ça, vis-à-vis de la recherche et du travail que fait ma grand-mère à Marseille, en Provence, autour du bouti, qui est une tradition de couture ancestrale marseillaise qui se perd et qui est un art magnifique. J'ai eu envie de créer un lien entre la broderie et la poésie, qui sont des arts souvent féminins, en tout cas pour le travail d'aiguille, les travaux d'aiguille, et qui, la broderie a représenté l'entrée en écriture à certaines femmes qui ont commencé à écrire en brodant. Et donc voilà, j'ai fait ce lien et comme tout texte est un tissu, une trame de mots, voilà comment s'est créé ce lien entre poésie et broderie de l'Iran à l'Occitanie au féminin.
1: Ce numéro de 180 secondes a été réalisé par CFM Radio Villefranche pour l'Assemblée régionale des radios associatives dans le cadre d'un partenariat avec la région Occitanie-Pyrénées-Méditerranée.
3: Allez, dans les prochaines

0: sur Delta FM. On se balade, on sort et on découvre notre territoire avec les offices de tourisme. Et comme chaque semaine, c'est l'office de tourisme d'Aigues-Mortes qui se fait votre guide sur le territoire pour vous proposer ses coups de cœur et les rendez-vous à noter. Et on retrouve Noël, bonjour.
1: Bonjour Mélanie.
0: Et on démarre avec ce vendredi un concert ou une projection concert en tout cas pour les amateurs ou les gens qui ont envie de découvrir le jazz.
1: Oui, donc c'est à 17h30 à l'auditorium de la médiathèque André Chanson qu'on vous donne rendez-vous pour la projection du concert de Samara Joy, la nouvelle étoile du jazz vocal.
0: Donc rendez-vous ce vendredi à la médiathèque, on redonne l'horaire.
1: C'est de 17h30 à 19h.
0: Médiathèque d'Aigues-Mortes. Ensuite, à partir de ce samedi, c'est la nouvelle exposition à la chapelle des Capucins d'Aigues-Mortes et on va retrouver de la peinture.
1: Oui, alors on vous propose de venir découvrir cette nouvelle exposition qui s'appelle « Œuvre en apesanteur ». Et c'est une exposition des artistes Virginie Arendt et Patrick De Wald et elle est ouverte de 10h à 18h tous les jours.
0: Donc rendez-vous à partir de ce samedi pour découvrir cette belle expo. On a aussi le traditionnel rendez-vous du samedi matin, la brocante.
1: Oui, oui, n'oubliez pas, chaque samedi matin, vous pouvez venir flâner et regarder échiner à la brocante traditionnelle qui est sur le boulevard Frédéric Mistral. De 8h à 12h, vous pouvez même participer. Voilà, toutes les modalités sont notées sur notre site internet.
0: ot-aigues-mortes.com. Mais c'est pas tout. On se quitte pas comme ça, parce qu'il y a encore d'autres animations à noter, notamment des animations médiévales pour ce week-end de Pentecôte, dimanche et lundi.
1: Ah oui, alors là, vous allez pouvoir retrouver le Chevalier d'Algues au Tour et Rempart, qui propose des animations médiévales, art de la table et épices, médecine, poterie médiévale, jeux médiévaux, que vous pourrez pratiquer, et une visite de la Tour de Constance toutes les heures.
0: Donc rendez-vous dimanche et lundi pour ça. Ensuite, mercredi prochain, c'est l'occasion d'emmener les petits au cinéma avec un rendez-vous spécialement pour eux.
1: Et oui, c'est notre rendez-vous Ciné Kids. Et là, donc, c'est toujours les mercredis à 10h. Et là, on vous propose la grande course au fromage.
0: Donc rendez-vous mercredi prochain, ce sera le 27, c'est ouais. Ça, ouais. Et ensuite, toujours mercredi, un spectacle de marionnettes.
1: Et voilà, aussi pour les enfants et les grands, hein. À partir de 5 ans, donc c'est le spectacle Le Sourire de Mona qui vous est proposé à la médiathèque André Chanson, hein, toujours dans l'auditorium. Et Mona, c'est une référence au tableau de Léonard de Vinci, la célèbre Joconde, à découvrir. C'est un spectacle de marionnettes.
0: Et donc à découvrir à la médiathèque d'Aigues-Mortes. Voilà pour tous les beaux rendez-vous à noter pour cette semaine. Si vous avez raté le coche sur une horaire, un lieu ou voilà que vous voulez aller regarder de plus près, rendez-vous sur le site de l'Office du Tourisme, ot-aigues-mortes.com. On rappelle aussi les horaires auxquels on peut vous retrouver.
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0: Et n'hésitez pas à aller découvrir les nouveaux locaux de l'Office de Tourisme.
1: Oui, qui sont magnifiques.
0: 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Voilà. Merci Noël.
1: Merci Mélanie.

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0: 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Il est 17h.
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2: Bonsoir à tous. Le gouvernement annonce ce soir de nouvelles aides face à la flambée des prix des carburants et de l'énergie. Sébastien Lecornu promet des mesures ciblées et temporaires avec notamment un possible élargissement du dispositif pour les gros rouleurs ou encore des primes versées par les entreprises. Et justement, Bruxelles s'inquiète de l'état des finances publiques françaises. La Commission européenne prévoit un déficit de 5,1% du PIB cette année et qui pourrait grimper jusqu'à 5,7% en 2027, sans nouvelles économies. Airbus et Air France condamnés en appel dans le dossier du crash Rio-Paris pour homicides involontaires. 228 personnes avaient été tuées en 2009 au-dessus de l'Atlantique. La justice leur reproche de ne pas avoir assez anticipé le risque de défaillance des sondes Pitot, ni suffisamment préparé les pilotes à gérer la situation. Les deux entreprises écopent chacune de 225 000 euros d'amende. Et puis Bison futé voie rouge demain pour le week-end prolongé de la Pentecôte. La circulation s'annonce très difficile dans le sens des départs sur l'ensemble de la France, notamment vers les côtes atlantiques, la Bretagne, la Méditerranée et la région Auvergne-Rhône-Alpes. La météo estivale devrait accentuer le nombre de déplacements.
3: 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La communauté de communes Terre de Camargue alerte par rapport à une usurpation d'identité. 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Il s'agit d'une démarche frauduleuse. La communauté de communes rappelle fermement qu'elle ne mandate aucun démarchage financier auprès des professionnels. 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Donc attention, prudence. Si vous avez été contacté et que vous n'avez pas encore répondu, eh bien ne le faites pas. 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
1: Bonjour à tous, grosse, très grosse saisie de près d'1 million d'euros en espèces dans un bureau de tabac à Nîmes. Les gendarmes ont découvert des milliers de billets lors d'une enquête visant à un réseau présumé de trafic de stupéfiants et de blanchiment d'argent. 9 personnes ont été interpellées et les gardes à vue ont été prolongées. L'enquête se poursuit pour déterminer l'origine de cette somme et les circuits de blanchiment supposés. Un agent du bureau des titres de séjour de la préfecture de Nîmes a été placé sous le régime de la garde à vue. L'affaire a été déclenchée après une dénonciation du préfet du Gard dans le cadre de l'article 40 qui oblige à signaler tout délit potentiel. L'enquête est menée par l'Office de lutte contre le trafic illicite de migrants. Les investigations se poursuivent pour déterminer les faits exacts reprochés à cet agent. À Vauvert, un rassemblement politique ce mercredi soir à l'appel de militants locaux de la France insoumise. Ils protestaient contre les décisions du maire Rassemblement National, notamment la déprogrammation d'une exposition et l'annulation d'un festival de jazz. Meeting organisé pour défendre la liberté d'expression et le tissu associatif local. 5 entreprises gardoises mises à l'honneur par le réseau Entreprendre Occitanie Méditerranée. Elles seront récompensées le 4 juin prochain à Montpellier lors de la fête des lauréats 2025. Parmi elles, Gameside à Nîmes ou encore Agreement du côté du Gros du Roi au total. Eh bien, 28 entrepreneurs seront distingués. Près d'1 million d'euros de prêts d'honneur ont été accordés pour soutenir le développement économique local. Et puis, un sondage IFOP commandé par l'Alliance Anti-Corrida relance le débat sur la corrida à Nîmes. Selon cette enquête réalisée auprès de 402 habitants, eh bien 76% des 18-24 ans se disent opposés à ces spectacles tauromachiques. Au total, 56% des sondés rejettent la corrida avec mise à mort. L'association propose de remplacer certaines corridas par d'autres formes de spectacles lors des prochaines férias. C'est tout pour l'actu. Très bonne journée sur Delta FM.

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1: Le monde du silence, probablement le nom le plus inapproprié pour un milieu où les bruits et les sons envahissent tout l'espace, où les animaux communiquent entre eux dans un concert de sons étranges et complexes. Car le monde sous-marin est digne d'un hall de gare. C'est un brouhaha de bruits biologiques et de vacarme humain. Le chant des hélices répondant à celui des baleines, les cliquetis des chaînes brouillant celui des dauphins, les explosions des forages couvrant le déferlement des vagues. Dans cet univers sonore, les cétacés ont développé des capacités acoustiques exceptionnelles qui nous font parfois oublier que la plupart d'entre eux, notamment ceux qui vivent dans les eaux claires de Méditerranée, possèdent une excellente vision. Beaucoup d'espèces, en particulier celles du groupe des globicéphales et des orques, ne se privent pas d'utiliser leurs yeux chaque fois que la complexité de la situation le nécessite. Parfois, c'est la présence d'une embarcation ou d'un plongeur, d'autres fois, un élément étranger à leur quotidien. Quelque chose, en tout cas, qui nécessite d'y regarder de plus près, peut-être pour associer

Delta FM met les yeux dans le Projo. Et cette semaine, j'ai mis la tête dans le Projo pour aller voir deux films, Pour le plaisir et La Vénus électrique, qui a fait l'ouverture du Festival de Cannes. Pour le plaisir, tout d'abord, avec un film donc de Rim Kirichi avec Alexandra Lamy, François Cluzet, Mithy Hazanavicius. Et si on veut raconter l'invention du siècle, un couple, une vérité qui explose. Fanny et Tom sont mariés et heureux depuis 20 ans, mais un jour un secret éclate. Fanny n'a jamais eu d'orgasme. Tom, ingénieur, décide alors de relever un défi audacieux, créer l'objet qui révolutionnera le plaisir féminin. Ensemble, ils se lancent dans cette quête aussi déjantée qu'émouvante qui va transformer leur couple. Jusqu'où iront-ils ? Loin, très loin. Alors, selon la presse, Pour le plaisir est une comédie élégante qui aborde la sexualité féminine sans vulgarité. Beaucoup de critiques apprécient le ton tendre, la pudeur du regard et surtout l'alchimie entre Alexandra Lamy et François Cluzet, qui sont souvent décrits comme lumineux, drôles et touchants. Un film jugé efficace, rythmé et porté par une vraie sincérité. Mais certains médias restent plus réservés. Ils pointent un scénario jugé prévisible, un humour parfois trop sage et une mise en scène qui manque d'audace. Côté spectateur, l'accueil est encore plus chaleureux. On parle d'un petit bonbon, d'un film drôle, sans gêne, tendre et juste. Le duo Lamy-Cluzet est unanimement applaudi. Tout comme la capacité du film à traiter un sujet intime avec légèreté et humanité. Quelques voix regrettent quand même un manque de surprise. Pour le plaisir apparaît donc comme une comédie populaire, bienveillante, efficace, qui séduit largement le public, même si elle ne convainc pas toute la presse. Globalement, elle convainc quand même la plupart des spectateurs. Et je vous assure qu'en salle, ça faisait plaisir d'entendre la salle rire. Parce que c'est vraiment ce qui s'est passé. Et effectivement, je rejoindrai ce côté tendre et cette pudeur dans le regard avec un sujet qui pourrait l'être, hein, vu le thème, mais qui n'est jamais abordé de manière vulgaire. Donc voilà, c'est une réussite de mon point de vue aussi. Ça s'appelle Pour le plaisir et c'est à voir en ce moment en salle. À voir aussi en ce moment La Vénus électrique de Pierre Salvadori avec Pio Marmaille, Anaïs Demoustier, Gilles Lelouch, film donc qui a fait l'ouverture du Festival de Cannes, présenté en hors compétition. Paris 1928, Antoine Balestro, jeune peintre en vogue, n'arrive plus à travailler depuis la mort de son épouse et il désespère Armand, son galeriste. Un soir d'ivresse, Antoine tente d'entrer en contact avec sa femme par l'intermédiaire d'une voyante. Sans le savoir, il parle en réalité avec Suzanne, une modeste foraine qui s'est glisser dans la roulotte pour y voler de la nourriture. Suzanne se révèle douée pour l'imposture et rapidement, secondée par Armand, elle enchaîne les fausses séances. Peu à peu, Antoine retrouve l'inspiration. Mais pour Suzanne, les choses se compliquent alors qu'elle tombe doucement amoureuse de l'homme qu'elle manipule. Alors, La Vénus électrique, pour ce film, la presse est presque unanime. C'est une réussite. On loue son élégance, son humour fin, son mélange de romance, de fantaisie et d'illusion. Beaucoup parlent d'un film poétique, intelligent, captivant, servi par un trio d'acteurs impeccables, Pio Marmaille, Anaïs Demoustier, Gilles Lelouch. Donc, l'esthétique des années 20, très soignée, est aussi saluée. Quelques critiques nuancent l'enthousiasme, évoquant un démarrage un peu lent ou une critique déjà vue, mais bien exécutée. Et les spectateurs, eux, sont conquis. Ils soulignent la beauté visuelle, les dialogues savoureux, l'émotion, l'humour, la capacité du film à transporter dans un Paris artistique et forain. Beaucoup parlent d'une douce parenthèse, d'un film inclassable et très plaisant. En somme, La Vénus électrique s'impose comme une œuvre raffinée, romanesque et généreuse qui charme autant la presse que le public malgré quelques longueurs relevées ici ou là. Et pour ma part donc, je rejoindrai quand même cet avis sur quelques longueurs, même si ce film est un ravissement. Il est très très plaisant à regarder, effectivement. Je rejoins aussi cette idée de cette poésie, un film captivant, touchant et qui fait du bien à voir, et je rejoindrai quand même cette notion d'un film un petit peu inclassable. Bref, on vous le recommande aussi, La Vénus électrique, à voir en salle en ce moment. Bonne séance dans vos cinémas et à très vite pour remettre ensemble les yeux dans le Projo.

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1: Votre soirée TV de ce jeudi 21 mai, coup de cœur du jour pour le film Mad Max Fury Road. Dans un monde apocalyptique ravagé par la pénurie et la violence, Max survit seul au milieu des terres désertiques. Ancien policier marqué par un passé tragique, il est capturé par les hommes de Joey, un tyran qui règne sans partage sur ce territoire hostile. Prisonnier de ce système brutal, Max se retrouve malgré lui entraîné dans une rébellion inattendue. Furiosa, l'une des lieutenants de Joey, décide de fuir avec les épouses du despote afin de leur offrir une chance de liberté. Cette trahison déclenche une poursuite impitoyable à travers le désert. Pour survivre face aux armées lancées à leur trousse, Max et Furiosa sont contraints de s'allier malgré leur méfiance mutuelle. Commence alors une course effrénée au cœur d'un univers sauvage où chaque kilomètre devient un combat. Entre affrontements spectaculaires, survie et quête d'espoir, leur alliance se renforce peu à peu face à la folie et à la brutalité du monde qui les entoure. Ils tentent de reprendre le contrôle de leur destin. Vous retrouverez Mad Max Fury Road sur Novo 19. Également ce soir sur votre petit écran, TF1 vous propose un film d'action aka. Sur France 2, vous retrouverez en inédit Envoyé spécial. France 3 vous propose un épisode de la série policière Cassandre. Sur Arte, vous retrouverez en inédit un épisode de la série dramatique Eti. France 4 vous propose une comédie dramatique Omar la fraise. Sur TMC, vous retrouverez une comédie tellement proche. TFX vous propose une comédie avec Ce que veulent les femmes. Et pour finir, sur T18, vous retrouverez un film d'action Killer Elite. Des séries, des documentaires, des films, du direct, des rediffusions. Il y en a pour tous les goûts à la télévision. A bientôt et merci d'écouter Delta FM.
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Un peu de rock, les Rolling Stones à l'instant sur Delta FM In The Stars. Il est temps pour moi de vous laisser en bonne compagnie puisque c'est Christophe qui prend le relais avec les années tubes après les infos de 18h. Je vous souhaite une excellente soirée et je vous retrouve demain. Je vous quitte avec Patrick Watson et Maroc tout de suite. Bye bye. Prenez soin de vous comme toujours.

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2: Bonsoir à tous. Le gouvernement annonce ce soir de nouvelles aides face à la flambée des prix des carburants et de l'énergie. Sébastien Lecornu promet des mesures ciblées et temporaires avec notamment un possible élargissement du dispositif pour les gros rouleurs ou encore des primes versées par les entreprises. Et justement, Bruxelles s'inquiète de l'état des finances publiques françaises. La Commission européenne prévoit un déficit de 5,1% du PIB cette année et qui pourrait grimper jusqu'à 5,7% en 2027 sans nouvelles économies. Airbus et Air France condamnés en appel dans le dossier du crash Rio-Paris pour homicides involontaires. 228 personnes avaient été tuées en 2009 au-dessus de l'Atlantique. La justice leur reproche de ne pas avoir assez anticipé le risque de défaillance des sondes Pitot, ni suffisamment préparé les pilotes à gérer la situation. Les deux entreprises écopent chacune de 225 000 euros d'amende. Et puis Bison futé voie rouge demain pour le week-end prolongé de la Pentecôte. La circulation s'annonce très difficile dans le sens des départs sur l'ensemble de la France, notamment vers les côtes atlantiques, la Bretagne, la Méditerranée et la région Auvergne-Rhône-Alpes. La météo estivale devrait accentuer le nombre de déplacements.

Voilà l'été, enfin l'été, comme le chantait si bien les négresses vertes. Bonsoir, je présume qu'avec ce temps de ouf, vous avez la pêche, le soleil, un long week-end qui s'annonce et le cheese revient vite, nous sommes tous pareils, j'avoue. Nous sommes aujourd'hui le jeudi 21 mai, nous sommes en direct et ce sont les années tubes pendant presque une heure, où nous allons retrouver des tubes des années 80 à 2010. Vers 18h30, le titre Kitsch, qui est une chanson qui au fil des années est forcément devenue un peu kitsch, mais qui sent bon l'été puisqu'elle parle de Saint-Tropez, vous verrez tout cela tout à l'heure. Nous fêterons également un anniversaire d'une chanteuse comédienne que l'on a connue, elle avait que 13 ans. Côté programmation musicale, nous retrouverons Alain Chamfort, Nick Kamen ou bien encore le groupe Élégance pour ne citer que. Bref, musique, anecdote, info pipo, le tout dans la bonne humeur et sous le parasol de Delta FM. Vous l'avez compris, si je parle de parasol, de chaleur, de soleil, je pense forcément à l'été. Et si je vous dis, l'été sera chaud dans nos t-shirts, dans nos maillots. Voici un tube d'Éric Chardin qui est sorti en 1980. Chanson qui se vendra d'ailleurs à plus de 300 000 exemplaires. Et c'est avec lui et avec ce tube des années 80 que nous allons démarrer. Alors, belle fin de journée, et voici Éric Chardin.

À 18h07, voici une chanson qui est le quatrième extrait du premier album d'Elsa. Elsa qui a fêté hier ses 5 ans de printemps. Et oui, déjà, elle a démarré sa carrière à l'âge de 13 ans en chantant la bio du film La femme de ma vie, une musique signée Romano Musumara. Je parle de T'en vas pas. Voici, à la même heure dans 2 ans, Elsa. Et joyeux anniversaire. Belle soirée, vous êtes sur Delta FM.

Danseuse et chorégraphe en 1988, on la découvre avec ce tube, tube qui sera numéro 1 un peu partout. Voici Paula Abdul sur Delta FM.

En 1987, il est repéré par une certaine Madonna, qui lui écrira ce tube, Each Time You Break My Heart. On y entend d'ailleurs Madonna dans les chœurs. Ce tube fera le tour de la planète. Voici Nick Kamen dans les années tubes. Belle soirée, vous êtes sur Delta FM et nous sommes ensemble jusqu'à 19h.

Elle est la chanteuse du groupe Progrès et en 1983, le groupe avec Agathe sort ce tube qui sera sur toutes les FM. Agathe Libernia, puisque c'est son nom, a aujourd'hui complètement arrêté sa carrière de chanteuse, vit entourée de ses animaux, de ses plantes, de ses fleurs, tout près de Montpellier. Et si elle nous écoute, je l'embrasse. Agathe et le groupe Progrès. Je veux pas...

0: dans un instant le titre kitsch. Et ce jingle est fait d'ailleurs, comme les autres, par notre ami JC de le Chalon-sur-Saône. On le salue d'ailleurs. Le titre kitsch d'aujourd'hui.
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0: Et le titre kitsch de ce jeudi n'est pas que kitsch, il est aussi de circonstance avec la météo. Voici Geneviève Grade qui jouait la fille de De Funès dans la série des gendarmes.

À 18h33, voici un tube sorti en 1985. Il était créé et composé par George Michael. I'm Your Man sera à sa sortie numéro 1 un peu partout. À signaler qu'en 1996, une version remixée sortira et sera à nouveau un tube.

Dans les années 80, ces tubes font le tour de la planète. En 83 avec Where Is My Man, en 83 également I Love Man, et en 84, il y aura également ce titre, ce tube, This Is My Life. À noter que c'est Henri Bellelo, le producteur français des Village People, qui lui fera reprendre du service et avec succès. Voici Mademoiselle Erta Kitt.

Claude MC ou MC Solar est un rappeur, chanteur, acteur et poète franco-tchadien. En 2001 sort un album sous le nom de 5ème As qui sera certifié disque de platine à 2 reprises. Opus avec quelques tubes dont celui-ci, Hasta la Vista. Dans cet album, MC Solar adopte le titre de rappeur sur des airs entre autres que le hip-hop, style d'ailleurs qu'il ne quittera plus. MC Solar sur Delta FM.

À 18h48, il est toujours en concert avec Adrenaline Tour. Le voici ici en 2019 avec ce tube Les Planètes, tiré de l'album Les Pyramides. Voici le performeur Matt Pokora sur Delta FM.

À quelques minutes de 19h, on va retrouver un tube de 1982 qui fait suite au premier rap français sorti un an plus tôt par Chagrin d'Amour avec Chacun fait ce qui lui plaît. Vacances j'oublie tout est un titre presque de circonstance à la veille de ce long week-end de la Pentecôte que je vous souhaite avec le soleil, la plage, les amis, la famille, sans oublier les premiers apéros en terrasse, avec modération, attention, et les premiers barbecues. Je vous donne rendez-vous jeudi prochain, dès 18h, et en direct, pour un nouveau numéro des Années Tubes, en espérant que la programmation d'aujourd'hui vous a rappelé quelques bonnes tranches de vie. Demain à 16h, vous retrouverez Mélanie pour son 16-18. Moi, je vous embrasse, je vous dis à jeudi prochain, dès 18h. Belle soirée avec Delta FM. Juste après Élégance, vous aurez le journal de 19h.

0: 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Il est 19h.
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2: L'essentiel de l'actualité, le gouvernement débloque 710 millions d'euros d'aide nouvelle pour amortir la hausse des carburants. La prime carburant employeur jusqu'à 600 euros est reconduite pour les salariés qui utilisent leur véhicule personnel. Le secteur des transports conserve aussi ses aides pendant 3 mois avec jusqu'à 5 500 euros pour l'achat d'un véhicule électrique. Les aides à domicile auront accès au leasing automobile social. Dans le BTP, le soutien au gazole non routier est prolongé et étendu aux plus petites entreprises. Airbus annonce son pourvoi en cassation après sa condamnation en appel dans l'affaire du crash Rio-Paris. La cour d'appel de Paris a reconnu Airbus et Air France coupables d'homicides involontaires après la catastrophe du vol AF-447 en 2009, 228 morts. Les deux groupes écopent chacun de 225 000 euros d'amende. La mère des deux enfants français retrouvés seuls au bord d'une route au Portugal a été arrêtée. Cette femme de 41 ans domiciliée à Colmar a été interpellée avec un homme de 55 ans. Les deux garçons de 3 et 5 ans avaient été abandonnés mardi soir dans le sud du pays sans papier d'identité. Une enquête pour délaissement mineur a été ouverte en France.

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2: Bonjour Camille.
3: Bonjour Tom.
2: Alors on se retrouve pour la programmation du cinéma Marcel Pagnol d'Aigues-Mortes pour ce mercredi 20, jeudi 21 et vendredi 22 mai. Et à l'affiche, nous retrouvons pour le plaisir.
3: Fanny et Tom sont mariés depuis 20 ans. Mais un jour, un secret éclate, Fanny n'a jamais eu d'orgasme. Tom, ingénieur, décide alors de créer l'objet qui révolutionnera le plaisir féminin.
2: Pour le plaisir, c'est donc mercredi à 20h30. On a également Sauvons les meubles.
3: Lorsque la mère de Lucille tombe malade, elle accourt dans la maison de son enfance et y retrouve son frère Paul. Là, ils découvrent que leur mère leur cache des choses.
2: Sauvons les meubles, c'est mercredi à 18h30 et vendredi à 16h30 en séance Ciné Babies. Retrouvez Mis à mort, jeudi à 20h30. The Criminals, jeudi à 18h30 et vendredi à 20h30. Michael, c'est mercredi à 16h. Le Diable s'habille en Prada, mercredi à 14h en séance Ciné Babies. Et on termine avec la séance Ciné Kids, c'est la ronde des couleurs. Mercredi, toujours à 10h et toujours au tarif exceptionnel de 4€, aussi bien pour les plus petits que pour les plus grands. N'oubliez pas que vous pouvez obtenir votre parking gratuit grâce au cinéma. Pour cela, garez-vous sur les parkings P2, P3, P4 ou P5 et pensez à présenter votre ticket d'entrée du parking au cinéma. Merci beaucoup Camille.
3: Merci Tom, à bientôt.
2: À bientôt.

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2: Dans votre agenda de ce vendredi 22 mai sur Delta FM Terre de Camargue, la médiathèque André Chanson propose la projection du concert de Samara Joy, nouvelle étoile montante du jazz vocal. Révélée par ses présentations saluées par la critique et signée sur le prestigieux label Verve, la chanteuse new-yorkaise est venue présenter son troisième album à la Philharmonie de Paris. À seulement 26 ans, la double lauréate des Grammy Awards impressionne par sa voix cristalline, son élégance scénique et son interprétation sensible des grands standards du jazz. Une belle occasion de découvrir l'une des artistes les plus prometteuses de la scène jazz actuelle. Projection concert de Samara Joy, visible ce vendredi 22 mai à 17h30 à la médiathèque André Chanson à Aigues-Mortes. L'Orchestre National de Montpellier met les instruments à vent à l'honneur dans un grand programme romantique dirigé par Jean-François Verdier, au programme Richard Wagner, avec le délicat Siegfried Idyll, composé comme un cadeau intime à son épouse Cosima. Antoine Dvorak et sa sérénade pour vent opus 44, inspiré des couleurs folkloriques tchèques. Puis Johann Brahms avec sa majestueuse sérénade numéro 1, entre élégance classique et souffle romantique. Cor, hautbois et basson dialogue dans un concert tour à tour intime, festif et majestueux. La durée est de 2 heures avec entracte. Vous retrouverez La Voix des Vents ce vendredi 22 et ce samedi 23 à l'Opéra Comédie à Montpellier. Dans le cadre du Convivencia de printemps, le duo Yalil propose un voyage musical au cœur de la Grèce orientale des années 1910 à 1930. Entre chansons de taverne, airs populaires et musique des exilés, Esmyrne et Istanbul, le concert fait revenir l'univers du Rebetiko, musique des marginaux et des réfugiés devenus emblématiques de la culture grecque. Adrienne Chain au ney et tambourin et Vincent Bader au chant, santouri et violon transportent le public dans une ambiance à la fois mélancolique, festive et profondément méditerranéenne. Le concert de Yalil sera retrouvé ce vendredi 22 mai à 19h à la salle Jean et Ponce de Dieu à Arles. Excellente sortie à vous avec Delta FM.
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